0: pour plusieurs milliers d'euros. Gérald Darmanin en Algérie. Le ministre sera à Alger lundi pour évoquer plusieurs sujets. La coopération judiciaire entre les deux pays, mais aussi la détention du journaliste Christophe Glaize. Le Français est incarcéré en Algérie depuis un an. Il a renoncé à son pourvoi en cassation, ouvrant la voie à une possible grâce du président algérien. En Italie, une voiture a renversé des piétons à Modène. Plusieurs personnes sont blessées, dont au moins deux gravement. Le conducteur aurait été aperçu avec une arme blanche à la main. Il a été interpellé et placé en garde à vue. Un mot de foot, c'est officiel. Grégory Lorenzi, l'ancien directeur sportif du Stade Brestois, prend la direction sportive de l'Olympique de Marseille. Il remplace Mehdi Benassia, qui avait annoncé son départ à l'issue de la saison. Et puis le Festival de Cannes et encore des stars attendues ce dimanche sur le tapis rouge. Gilles Lellouche présentera le film Moulin du réalisateur Laszlo Nemes, dans lequel il joue le rôle de Jean Moulin. Le film se penche sur l'arrestation du chef de la résistance en 1943. Et au programme aussi Garance de la Française Jeanne Herry avec Adèle Exarchopoulos. C'est la fin de cette édition. Merci de l'avoir suivi.
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1: Bonjour à tous. Nouvelle étape du réchauffement entre l'Algérie et la France. Le ministre algérien de l'Intérieur se rendra à Paris dans quelques jours. C'est ce qu'annonce son homologue français Laurent Nunez dans la Tribune dimanche. Gérald Darmanin, lui, va se rendre lundi à Alger pour évoquer la coopération judiciaire entre les deux pays. Un sujet sensible devrait être abordé, celui du journaliste Christophe Glaise. Le français est incarcéré en Algérie depuis un an. À ce stade, la chaîne de transmission de l'antivirus est maîtrisée sur le seul français, affirme la ministre de la Santé dans un entretien à Ouest-France. De nouveaux cas peuvent se déclarer dans le monde d'ici à la mi-juin. Nous restons en état de vigilance, ajoute Stéphanie Rist. Une vente qui tourne à la foire d'Empoigne dans plusieurs villes de France, autour d'une collection spéciale de montres Swatch, en collaboration avec l'horloger de luxe Audemars Piguet. Des incidents ont éclaté en banlieue parisienne, à Lyon, à Rennes, à Lille ou encore à Montpellier, où les magasins de l'enseigne ont dû fermer leurs portes pour la journée. Ces montres vendues 400 euros sont déjà revendues en ligne pour plusieurs milliers d'euros. C'est la première visite d'État officielle d'un souverain pontife en France depuis 18 ans. Le pape Léon XIV sera dans l'Hexagone en septembre prochain, du 25 au 28. Léon XIV ira notamment à Paris pour visiter le siège de l'UNESCO. Cette visite sera un honneur pour notre pays, se réjouit Emmanuel Macron. Le Centre national du cinéma va très prochainement modifier ses règles pour protéger la création face à l'intelligence artificielle. C'est ce qu'a annoncé la ministre de la Culture lors d'une rencontre avec les acteurs du monde du cinéma en marge du Festival de Cannes. Il ne s'agit pas d'interdire l'usage de l'intelligence artificielle dans les œuvres, mais le CNC n'aidera pas des œuvres où l'IA se substituerait aux créateurs, précise la ministre. Un mot de foot, c'est officiel. Grégory Lorenzi, l'ancien directeur sportif du Stade Brestois, prend la direction sportive de l'Olympique de Marseille. Il remplace Mehdi Benassia qui avait annoncé son départ à l'issue de la saison. C'est la fin de cette édition. Merci de l'avoir suivi.
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1: Bonjour à tous. La secrétaire générale de la CFDT appelle les entreprises à augmenter les salaires pour aider les Français à faire face à l'inflation et améliorer leur pouvoir d'achat. Dans un entretien accordé au journal Le Parisien, Marie-Lise Léon estime qu'il est impératif de rouvrir des négociations salariales. Un homme de 78 ans interpellé dans les Alpes de Haute-Provence. Il est soupçonné d'avoir déclenché plusieurs départs de feu autour de la maison des grands-parents d'Émile. Ce petit garçon de 2 ans qui avait disparu en 2023 au Auvergne. La maison était vide au moment des départs de feu. Il n'y a pas eu de blessés et les dégâts sont minimes. Y a-t-il une nouvelle fuite de données dans le secteur du tourisme ? Cette fois, c'est Bellambra qui serait touché. Un hacker revendique avoir eu accès à 6 mois de données clients, dont celles de mineurs. Plus de 400 000 personnes pourraient être concernées. Pierre et Vacances a aussi été victime d'une fuite de données sur plus d'1 million de réservations. Nouvelle étape du réchauffement entre l'Algérie et la France. Le ministre algérien de l'Intérieur se rendra à Paris dans quelques jours. C'est ce qu'annonce son homologue français Laurent Nunez dans la Tribune dimanche. Gérald Darmanin, lui, va se rendre lundi à Alger pour évoquer la coopération judiciaire entre les deux pays. Un sujet sensible devrait être abordé, celui du journaliste Christophe Glaise. Le Français est incarcéré en Algérie depuis 1 an après avoir été condamné pour apologie du terrorisme. La venue du pape en France, Léon XIV se rendra dans l'Hexagone en septembre prochain. Il visitera le site de l'UNESCO à Paris. On ne sait pas encore s'il se rendra à Lourdes. C'est la première visite d'État officielle du souverain pontife en France depuis 18 ans. Un mot de foot, c'est officiel. Grégory Lorenzi, l'ancien directeur sportif du Stade Brestois, prend la direction sportive de l'Olympique de Marseille. Et puis les Girondins de Bordeaux ne remonteront pas en Ligue 3. Relégués chez les amateurs après une liquidation judiciaire, l'équipe n'a pas réussi à terminer en tête de son groupe. Les Girondins ont fait match nul à Avranches, 3-3. C'est la Roche-sur-Yon qui monte en Ligue 3. Voilà pour ce point sur l'actualité. Merci de l'avoir suivi.
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1: Bonjour à tous. À ce stade, la chaîne de transmission de l'hantavirus est maîtrisée sur le sol français. C'est ce qu'affirme la ministre de la Santé. Dans un entretien à Ouest France, Stéphanie Rist se veut rassurante tout en restant prudente. De nouveaux cas peuvent se déclarer dans le monde d'ici à la mi-juin. Nous restons en état de vigilance, ajoute la ministre. Une enquête ouverte pour assassinat en Ardèche. Un homme de 53 ans est mort vendredi soir dans la rue à Vals-les-Bains. Son corps portait des traces de coups de couteau. Deux personnes ont été interpellées. Une vente qui tourne à la foire d'Empoigne dans plusieurs villes de France. Une collection spéciale de montres Swatch en collaboration avec l'horloger de luxe Audemars Piguet. Des incidents ont éclaté en banlieue parisienne, à Lyon, à Rennes, à Lille ou encore à Montpellier où les magasins de l'enseigne ont dû fermer leurs portes pour la journée. Ces montres vendues 400 euros sont déjà revendues en ligne pour plusieurs milliers d'euros. Gérald Darmanin en Algérie. Le ministre sera à Alger lundi pour évoquer plusieurs sujets. La coopération judiciaire entre les deux pays, mais aussi la détention du journaliste Christophe Glaise. Le Français est incarcéré en Algérie depuis un an. Il a renoncé à son pourvoi en cassation, ouvrant la voie à une possible grâce du président algérien. En Italie, une voiture a renversé des piétons à Modène. Plusieurs personnes sont blessées, dont au moins deux gravement. Le conducteur aurait été aperçu avec une arme blanche à la main. Il a été interpellé et placé en garde à vue. Un mot de foot, c'est officiel. Grégory Lorenzi, l'ancien directeur sportif du Stade Brestois, prend la direction sportive de l'Olympique de Marseille. Il remplace Mehdi Benassia qui avait annoncé son départ à l'issue de la saison. Et puis le Festival de Cannes et encore des stars attendues ce dimanche sur le tapis rouge. Gilles Lellouche présentera le film Moulin du réalisateur Laszlo Nemes dans lequel il joue le rôle de Jean Moulin. Le film se penche sur l'arrestation du chef de la résistance en 1943 et au programme aussi Garance de la française Jeanne Herry avec Adèle Exarchopoulos. C'est la fin de cette édition. Merci de l'avoir suivi.
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1: Bon réveil à tous, il est 6h.
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0: C'est l'info Pyrénées FM avec vous, Baptiste Berthelin. Bonjour.
1: Bonjour à tous. Ça va un peu mieux entre la France et l'Algérie. Le ministre de l'Intérieur algérien est attendu à Paris dans quelques jours, annonce Laurent Nunez dans une interview à la Tribune dimanche. Un signal très positif, selon lui. Demain, c'est le garde des Sceaux, Gérald Darmanin, qui se rendra à Alger pour tenter de rétablir les relations judiciaires entre les deux pays, évoquer notamment le cas du journaliste Christophe Glaize, incarcéré en Algérie. Une grande joie et une grande responsabilité pour le cardinal Jean-Marc Aveline. Réaction du président de la Conférence des évêques de France après l'annonce de la venue du pape Léon XIV. Le souverain pontife se rendra dans l'Hexagone pour une visite d'État du 25 au 28 septembre, une première depuis 18 ans. Le choc hier en Italie, un automobiliste a percuté plusieurs piétons dans le centre de Modène, dans le nord du pays. 8 personnes ont été blessées, dont 4 grièvement. Le conducteur a été aperçu avec une arme blanche en main avant d'être arrêté. Il était inconnu des services de police. La fin d'un très long week-end, vous avez peut-être prévu de prendre la route dans les prochaines heures. Mise en futiste notamment le drapeau rouge sur l'ensemble de l'Hexagone dans le sens des retours. Des difficultés sont attendues jusqu'en début de soirée dans les grandes agglomérations. Ce n'est toujours pas pour la France. Cette année, la Bulgarie a remporté cette nuit la 70e édition de l'Eurovision et succède donc à l'Autriche. La jeune prodige Monroe a terminé à la 11e place avec son titre « Regarde ». Le sport avec du rugby, d'abord. Dernière journée du tournoi Destination Féminin, cet après-midi, et cette finale très attendue entre le 15 de France et l'Angleterre du côté de Bordeaux. Une affiche de gala et un grand chelem en jeu dès 17h45. Les Anglaises n'ont plus perdu depuis 2022. Et puis en foot, qui accompagnera le PSG Lens en Ligue des Champions, qui sera barragiste? Réponse ce soir lors de la toute dernière journée de Ligue 1. Un multiplex à 21h avec notamment Marseille-Rennes et Lyon-Lens à suivre pour la course à l'Europe. Très bon début de journée.
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1: Ahomé à l'instant dans le réveil des Pyrénées. Dans quelques minutes les amis, on va partir en balade avec mon petit Marco et toutes ses belles idées sorties. Là juste après Axel Bauer et Alain Chamfort sur Pyrénées FM. À tout de suite.
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1: Petit tour en Cerdagne, tout de suite maintenant. Vous nous écoutez sur le 105.6 avec Ahur à la salle polyvalente tout à l'heure. La rifle de l'école libre de Cerdagne avec plein de cadeaux à gagner. Ah, qu'ils sont beaux les rosiers, qu'ils sont magnifiques sur les façades des maisons et pas que. Aujourd'hui, c'est le grand retour de la fête des roses à Camon, la 23e édition avec un marché aux fleurs, des concerts, des balades vers les cabanes. C'est magique et c'est aujourd'hui à Camon. Vous nous écoutez ici sur le 97.1. Vous avez rendez-vous à Fajac-la-Rolinx et dans l'Aude. La semaine prochaine avec les jeunes du foyer pour la journée découverte. Grand vide-grenier, producteurs locaux présents, des expositions sympathiques, des animations gratuites pour les enfants et la présence du généalogiste André Cross. Puis on termine par Bandas en Malpère, le grand rendez-vous des Bandas. Ce sera les 12 au soir et 13 juin prochain avec Pyrénées FM. Rendez-vous festif et musical. On aura bien sûr l'occasion d'en reparler en temps voulu. Bon dimanche avec nous sur Pyrénées FM.

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1: Et nous sommes le 17 mai aujourd'hui, nous fêtons les Pascals et les Pascalines. Et en ce 17 mai, je pourrais vous parler de l'acteur Jean Gabin, né en 1904, ou en 2013, du Mariage pour tous. J'aurais aussi pu vous parler de Paul de Chaumedet, de Maisonneuve, qui fonde Ville-Marie en Nouvelle-France en 1642, ville qui deviendra ensuite Montréal. Mais le 17 mai 1982, naît celui qui possède aujourd'hui le plus beau palmarès du basket français, Tony Parker. Le prodige du basket né à Bruges en Belgique, un père basketteur américain, une mère mannequin néerlandaise. Il débute le basket à l'âge de 10 ans à Fécamp en Normandie, puis dans plusieurs clubs français. Vers l'âge de 15 ans, il opte pour la nationalité française. Tony Parker poursuit sa formation au sein de l'INSEP, puis signe son premier contrat pro avec le club du PSG Racing en 1999. À 19 ans, il se présente à la draft NBA, sélectionné par les Spurs de San Antonio. Il s'impose rapidement comme titulaire et mène le club au titre NBA à 4 reprises. 2003, 2005, 2007 et 2014, son maillot numéro 9 a été retiré par les Spurs pour saluer les succès accumulés au cours de ses 17 années de carrière au sein du club. En équipe de France, il remporte la médaille d'or lors des championnats d'Europe en 2013. La citation du jour est signée de Tony Parker. « Je suis né en Belgique d'une mère hollandaise, d'un père américain. Je suis la parfaite définition du fait qu'on peut être français en venant de n'importe où. »
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0: C'est l'Infosport Pyrénées FM avec vous Emmanuel Gonzalez, bonjour.
1: Bonjour à tous, le Racing 92 peut encore croire aux phases finales en top 14, le 15 de France féminin rêve d'un titre dans le tournoi Destination et puis la toute dernière journée de Ligue 1 ce soir. On commence donc par du rugby, la bonne opération du Racing 92 hier soir, succès 43-28 face à Toulon. Les franciliens reviennent à 2 points du top 6 avant de se déplacer à Clermont lors de la prochaine journée de championnat. De son côté, l'UBB s'est fait peur un peu plus tôt, courte victoire 37-32 contre Perpignan. Ce soir, La Rochelle accueille Toulouse à 21h05 en clôture de cette 24e journée de top 14. Mais avant cette rencontre, on a le droit à la dernière journée du tournoi Destination féminin cette après-midi et cette finale très attendue entre le 15 de France et l'Angleterre du côté de Bordeaux. Une affiche de gala et un grand chelem en jeu dès 17h45. Les Anglaises n'ont plus perdu depuis novembre 2022. Dans l'actu sport également, il y a du foot bien sûr, avec déjà cette énorme déception pour les Girondins de Bordeaux. Les joueurs de Rio Mavuba ne monteront pas en national la nouvelle Ligue 3 la saison prochaine, après leur match nul 3 partout hier face à Avranches, le club qui pourrait d'ailleurs être bientôt vendu. En Ligue 1, qui accompagnera le PSG Lens en Ligue des Champions, qui sera barragiste, réponse ce soir, lors de la toute dernière journée de championnat multiplex à 21h, avec notamment Marseille-Rennes et Lyon-Lens à suivre pour la course à l'Europe, ou encore Strasbourg-Monaco. Au programme également le derby entre le Paris FC et le PSG. En foot féminin, OL Lyon Paris FC, ce sera l'affiche de la finale de Première Ligue. Les Lyonnaises ont écrasé Nantes 8-0 hier et de son côté, le PFC s'est imposé 1-0 contre le Paris Saint-Germain. En tennis, Elina Svitolina a remporté hier le Masters 1000 de Rome, finale homme cet après-midi entre Yannick Sinner et Casper Ruud. Et puis le Grand Prix de Catalogne cet après-midi en moto, l'Espagnol Pedro Acosta décrochait la pole. Très bonne journée.
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Louane à l'instant dans le réveil des Pyrénées. Dans quelques minutes les amis, on va retrouver toute l'info nationale et internationale de notre journaliste Baptiste Berthelin. Pour l'heure, on retrouve Mickey 3D, les frangins toulousains, Big Flo et Oli. Très bon réveil.

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1: Bienvenue dans le réveil des Pyrénées, il est 7h.
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0: C'est l'info Pyrénées FM avec vous, Baptiste Berthelin. Bonjour.
1: Bonjour à tous. Ce n'est pas une crise, mais on reste vigilant, prévient la ministre de la Santé dans un entretien à nos confrères de Ouest France. Stéphanie Rist revient sur les cas d'antivirus détectés sur un bateau de croisière. Il n'y a pas d'intérêt, dans le cas présent, à mettre un masque, rappelle déjà l'ancienne députée, qui précise bien qu'à ce stade, la chaîne de transmission est maîtrisée sur le sol français. Gérald Darmanin attendu en Algérie. Demain, le ministre français de la Justice se rend sur place avec plusieurs magistrats pour discuter de la coopération judiciaire franco-algérienne ainsi que de certains dossiers sensibles comme la détention du journaliste français Christophe Glaize. Le ministre de l'Intérieur algérien sera également à Paris dans les prochains jours. Au Moyen-Orient, toujours pas d'accord entre les États-Unis et l'Iran selon la presse américaine. Donald Trump doit décider dans les prochaines heures s'il reprend ou non les frappes contre le régime iranien. Une nouvelle fuite de données dans le secteur du tourisme. Après Pierre et Vacances, le groupe Bellambra annonce à son tour avoir été touché. Il évoque un incident de sécurité, mais précise bien qu'aucune donnée bancaire ni aucun document d'identité n'ont été concernés par ce piratage. Encore une déception pour la France à l'Eurovision. La Bulgarie a remporté pour la toute première fois le concours cette nuit. La Française Monroe, boudée par le public, se classe seulement 11e. La France qui attend toujours une victoire depuis 1977 et le succès à l'époque de la chanteuse Marie Myriam. Le sport avec du rugby, la bonne opération du Racing 92 hier soir, succès 43-28 face à Toulon. Les Franciliens reviennent à deux petits points du top 6. Ce soir, La Rochelle accueille Toulouse à 21h05 en clôture de cette 24e journée. Mais avant ça, on a le droit à la dernière journée du tournoi Destination féminin cet après-midi et cette finale très attendue entre le 15 de France et l'Angleterre du côté de Bordeaux à 17h45. Les Anglaises n'ont plus perdu depuis novembre 2022. Voilà pour l'info, très belle journée.
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1: Gims à l'instant dans le réveil des Pyrénées. Dans quelques minutes les amis, on va retrouver mon petit Marco avec toutes ses belles idées sorties. Là juste après un duo, Zao et MC Solar et France Gall sur Pyrénées FM. A tout de suite.
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1: Petit tour en Cerdagne, tout de suite maintenant. Vous nous écoutez sur le 105.6 avec Ahure à la salle polyvalente tout à l'heure. La rifle de l'école libre de Cerdagne avec plein de cadeaux à gagner. Ah, qu'ils sont beaux les rosiers, qu'ils sont magnifiques sur les façades des maisons et pas que. Aujourd'hui, c'est le grand retour de la fête des roses à Camon, la 23e édition avec un marché aux fleurs, des concerts, des balades vers les cabanes. C'est magique et c'est aujourd'hui à Camon. Vous nous écoutez ici sur le 97.1. Vous avez rendez-vous à Fajac-la-Rolinx et dans l'Aude. La semaine prochaine avec les jeunes du foyer pour la journée découverte. Grand vide-grenier, producteurs locaux présents, des expositions sympathiques, des animations gratuites pour les enfants et la présence du généalogiste André Cross. Puis on termine par Bandas en Malpère, le grand rendez-vous des Bandas. Ce sera les 12 au soir et 13 juin prochain avec Pyrénées FM. Rendez-vous festif et musical. On aura bien sûr l'occasion d'en reparler en temps voulu. Bon dimanche avec nous sur Pyrénées FM.

0: C'est l'Infosport Pyrénées FM avec vous Emmanuel Gonzalez, bonjour.
1: Bonjour à tous, le Racing 92 peut encore croire aux phases finales en top 14. Le 15 de France féminin rêve d'un titre dans le tournoi Destination et puis la toute dernière journée de Ligue 1 ce soir. On commence donc par du rugby, la bonne opération du Racing 92 hier soir, succès 43-28 face à Toulon. Les franciliens reviennent à 2 points du top 6 avant de se déplacer à Clermont lors de la prochaine journée de championnat. De son côté, l'UBB s'est fait peur un peu plus tôt, courte victoire 37-32 contre Perpignan. Ce soir, La Rochelle accueille Toulouse à 21h05 en clôture de cette 24e journée de top 14. Mais avant cette rencontre, on a le droit à la dernière journée du tournoi Destination féminin cet après-midi. Et cette finale très attendue entre le 15 de France et l'Angleterre du côté de Bordeaux. Une affiche de gala et un grand chelem en jeu dès 17h45. Les Anglaises n'ont plus perdu depuis novembre 2022. Dans l'actu sport également, il y a du foot bien sûr, avec déjà cette énorme déception pour les Girondins de Bordeaux. Les joueurs de Rio Mavuba ne monteront pas en national la nouvelle Ligue 3 la saison prochaine, après leur match nul 3 partout hier face à Avranches, le club qui pourrait d'ailleurs être bientôt vendu. En Ligue 1, qui accompagnera le PSG Lens en Ligue des Champions, qui sera barragiste, réponse ce soir, lors de la toute dernière journée de championnat multiplex à 21h, avec notamment Marseille-Rennes et Lyon-Lens à suivre pour la course à l'Europe, ou encore Strasbourg-Monaco. Au programme également le derby entre le Paris FC et le PSG. En foot féminin, OL Lyon Paris FC, ce sera l'affiche de la finale de Première Ligue. Les Lyonnaises ont écrasé Nantes 8-0 hier et de son côté, le PFC s'est imposé 1-0 contre le Paris Saint-Germain. En tennis, Elina Svitolina a remporté hier le Masters 1000 de Rome. Finale homme cet après-midi entre Yannick Sinner et Casper Ruud. Et puis le Grand Prix de Catalogne cet après-midi en moto, l'Espagnol Pedro Acosta décrochait la pole. Très bonne journée.
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1: Bélier, vous n'êtes pas à court d'arguments pour convaincre vos interlocuteurs du bien-fondé de votre démarche.
2: Taureau, vous bénéficiez d'une conjoncture astrale bénéfique pour vos finances.
3: Gémeaux, vous partagez de tendres moments avec l'élu de votre cœur.
4: Cancer, laissez-vous bercer par la douce mélopée que Vénus vous fredonne à l'oreille.
5: Lion, ne vous posez pas de questions sur votre romance.
6: Vivez à 100% chaque instant passé en la compagnie de votre partenaire.
7: Vierge, votre professionnalisme exemplaire vous invite à approfondir vos connaissances et à vous perfectionner.
8: Balance, vous êtes un travailleur acharné qui ne lésine pas sur les efforts à faire pour atteindre son objectif.
9: Scorpion, vous ne levez pas le nez de vos dossiers durant des heures, très concentré que vous êtes sur votre travail.
10: Sagittaire, ne vous inquiétez pas pour des broutilles, vous avez tendance à vous stresser pour des riens.
11: Capricorne, c'est la pêche.
12: Mars vous insuffle tonus, enthousiasme et forme à volonté.
13: Verseau, vous faites des découvertes très intéressantes.
14: Poisson, vous relevez avec joie le défi d'allumer la flamme du désir chez votre partenaire.
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Francis Cabrel à l'instant dans le réveil des Pyrénées. Dans quelques minutes les amis, on va retrouver toute l'info nationale et internationale de notre journaliste Baptiste Berthelin. Pour l'heure, on retrouve Marie-Flore. Très très bon réveil.

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0: C'est l'info Pyrénées FM avec vous, Baptiste Berthelin. Bonjour.
1: Bonjour à tous. Les frappes se poursuivent au Liban et en Israël malgré le prolongement du cessez-le-feu. De son côté, Donald Trump attend toujours un accord avec l'Iran. Le locataire de la Maison Blanche réfléchit même à reprendre les bombardements contre le régime selon la presse américaine. L'Iran passera un très mauvais moment si un accord n'est pas conclu, promet le milliardaire. Gérald Darmanin en Algérie, le garde des Sceaux sera à Alger demain pour évoquer plusieurs sujets comme la coopération judiciaire entre les deux pays mais aussi la détention du journaliste Christophe Glaize. Le ministre de l'Intérieur algérien est également attendu à Paris dans quelques jours. Ce n'est pas une crise, mais on reste vigilant, prévient la ministre de la Santé dans une interview à nos confrères de Ouest-France. Stéphanie Rist revient sur les cas d'antivirus détectés sur un bateau de croisière. Il n'y a pas d'intérêt dans le cas présent à mettre un masque, rappelle déjà l'ancienne députée qui précise bien qu'à ce stade, la chaîne de transmission est maîtrisée sur le sol français. C'est aujourd'hui la journée mondiale contre l'homophobie, la transphobie et la biphobie. Plus de 1700 cas de LGBT-phobie ont été signalés à SOS Homophobie en 2025 en France. Un chiffre en hausse sur un an. L'association évoque un climat de plus en plus anxiogène et délétère. Prudence aujourd'hui sur les routes de l'Hexagone pour la fin de ce long week-end. Bison futéisse notamment le drapeau rouge dans le sens des retours. Des difficultés sont attendues jusqu'en début de soirée dans les grandes agglomérations. Le sport avec du foot, toute dernière journée de Ligue 1 ce soir avec 9 matchs au programme à 21h. Pour la course à l'Europe, on suivra les affiches Lyon-Lens, Marseille-Rennes et Strasbourg-Monaco. Match important également entre Lille et Auxerre. Les nordistes visent la Ligue des Champions et les bourguignons, eux, se battent pour ne pas redescendre. Et puis cette énorme déception pour les Girondins de Bordeaux. Les Bordelais ne monteront pas en National, la nouvelle Ligue 3, la saison prochaine, après leur match nul 3 partout hier face à Avranches. Très bon week-end.
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0: Bienvenue les amis dans le réveil des Pyrénées spécial week-end. Dans quelques minutes, on va retrouver Emmanuel de l'association Agir pour les animaux avec l'émission Adoptez-moi. On va parler de petits chiens, de petits chats avec plein de conseils de bienveillance. Pour l'heure, on commence avec Yazoo sur Pyrénées FM. Très bon réveil.

0: Laura Pausini et Julien Lib à l'instant dans le réveil des Pyrénées. Merci les amis d'être de plus en plus nombreux à nous écouter, ça fait plaisir. De l'Atlantique à la Méditerranée en passant par Barcelone, merci du fond du cœur. Dans un instant, c'est Iggy Pop qui arrive sur Pyrénées FM. Excellent réveil à tous.
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0: Iggy Pop à l'instant dans le réveil des Pyrénées. Il est l'heure, les amis, l'heure de retrouver ma belle Emmanuelle pour l'émission Adoptez-moi. Salut Emmanuelle.
1: Salut Ludo, je suis ravie de te retrouver en ce dimanche matin et on commence cette semaine avec un duo de chatons, une fratrie. C'est Elliot et Nessa qui ont moins de 6 mois. Ils ont été trouvés avec leur maman Sansa dans une ferme sur Castelginest. Ils vivront en appartement ou en maison. Ils devraient pouvoir s'entendre avec un autre chat, mais c'est pas obligé, hein, ils se suffisent à eux-mêmes. On vérifiera comment ça se passe avec les chiens. Ils s'entendent très bien avec les enfants, les adolescents. Venez les rencontrer, c'est des bouillabisous.
0: Et plein de petits câlinous pour ce super duo. On va poursuivre avec Max, je crois, Emmanuel.
1: Oui, Ludo, et on poursuit avec Max, qui est un croisé labrador, et on sait pas trop quoi, mais en tout cas, il est magnifique. Il a moins de 2 ans, et lui aussi, il a été trouvé errant. Il est affectueux, il est joueur, il pourra vivre en maison, en appartement. Par contre, faudra prévoir des balades, des parties de jeu, parce que c'est un chien plutôt dynamique. On vérifiera comment il s'entend avec les chats. Il connaît les enfants, il apprécie les enfants, il est très très doux avec eux, malgré son gabarit imposant. Venez le rencontrer, c'est une perle.
0: Et tout tout plein de tendresse pour notre petit Max, Emmanuel. Et on va parler maintenant, je crois, d'allergie.
1: Oui, Ludo, et on va parler de rhume des foins et d'urticaire. Est-ce que nos animaux peuvent eux aussi être concernés? Eh ben oui, figure-toi. Éternuements, conjonctivites, lésions cutanées, on n'est pas les seuls à souffrir d'allergies saisonnières. Et puis encore une fois, avec le dérèglement climatique, malheureusement, on a ces désagréments un petit peu tout au long de l'année. Donc les animaux sont aussi concernés au printemps, comme pour nous, les symptômes explosent. Donc ça peut être une allergie au pollen, mais aussi poussière, acariens, moisissures, et ça génère des symptômes très gênants. L'allergie au pollen ou pollinose est très contraignante chez les chats et surtout les chiens parce qu'ils hument, ils reniflent l'air souvent sur le sol. Le bouleau est souvent responsable, mais il y a plein d'autres plantes, d'autres herbes qui peuvent diffuser l'allergène au-delà du printemps. Les symptômes d'une allergie au pollen sont variés, démangeaisons cutanées, otites, conjonctivites, crise d'éternuement. En cas comme nous, d'écoulement nasal, d'yeux rouges, de grattage, de léchage excessif, on part chez le vétérinaire qui procédera à un examen afin de déterminer la cause de l'allergie, éliminer les autres origines possibles, ça peut être une piqûre de puce, ça peut être une allergie alimentaire, une allergie de contact. Donc on va voir son vétérinaire pour faire le point. L'animal peut développer ce qu'on appelle une dermatite atopique. Alors ça, c'est assez violent, c'est un prurite permanent avec des démangeaisons incessantes qui le conduiront à se gratter, à se mordiller sans arrêt, ce qui peut mener carrément à une perte de poils, de véritables ulcérations cutanées, voire une infection. Donc dans tous les cas, on fait un point avec son vétérinaire pour faire pourquoi pas, si c'est nécessaire, des tests sanguins ou cutanés. On peut mettre en place ensuite un traitement avec des antihistaminiques ou de la cortisone. On peut aussi envisager, si c'est pas trop grave, un traitement naturel avec de la phytothérapie ou de l'homéothérapie, voire même une désensibilisation, comme pour nous, selon la gravité des symptômes.
0: Merci beaucoup Emmanuel, on te retrouve dimanche prochain, même endroit, même heure pour l'émission Adoptez-moi. On poursuit en musique sur Pyrénées FM avec un duo, Daisy et Joseph Kamel. Très bon réveil.

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1: Petit tour en Cerdagne, tout de suite maintenant. Vous nous écoutez sur le 105.6 avec Ahure à la salle polyvalente tout à l'heure. La rifle de l'école libre de Cerdagne avec plein de cadeaux à gagner. Ah, qu'ils sont beaux les rosiers, qu'ils sont magnifiques sur les façades des maisons et pas que. Aujourd'hui, c'est le grand retour de la fête des roses à Camon, la 23e édition avec un marché aux fleurs, des concerts, des balades vers les cabanes. C'est magique et c'est aujourd'hui à Camon. Vous nous écoutez ici sur le 97.1. Vous avez rendez-vous à Fajac-la-Relinx et dans l'Aude. La semaine prochaine avec les jeunes du foyer pour la journée découverte. Grand vide-grenier, producteurs locaux présents, des expositions sympathiques, des animations gratuites pour les enfants et la présence du généalogiste André Cross. Puis on termine par Bandas en Malpère, le grand rendez-vous des Bandas. Ce sera les 12 au soir et 13 juin prochain avec Pyrénées FM. Rendez-vous festif et musical. On aura bien sûr l'occasion d'en reparler en temps voulu. Bon dimanche avec nous sur Pyrénées FM.
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1: Bélier, vous n'êtes pas à court d'arguments pour convaincre vos interlocuteurs du bien fondé de votre démarche.
2: Taureau, vous bénéficiez d'une conjoncture astrale bénéfique pour vos finances.
3: Gémeaux, vous partagez de tendres moments avec l'élu de votre cœur.
4: Cancer, laissez-vous bercer par la douce mélopée que Vénus vous fredonne à l'oreille.
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6: Vivez à 100% chaque instant passé en la compagnie de votre partenaire.
7: Vierge, votre professionnalisme exemplaire vous invite à approfondir vos connaissances et à vous perfectionner.
8: Balance, vous êtes un travailleur acharné qui ne lésine pas sur les efforts à faire pour atteindre son objectif.
9: Scorpion, vous ne levez pas le nez de vos dossiers durant des heures, très concentré que vous êtes sur votre travail.
10: Sagittaire, ne vous inquiétez pas pour des broutilles, vous avez tendance à vous stresser pour des riens.
11: Capricorne, c'est la pêche.
12: Mars vous insuffle tonus, enthousiasme et forme à volonté.
13: Verseau, vous faites des découvertes très intéressantes.
14: Poisson, vous relevez avec joie le défi d'allumer la flamme du désir chez votre partenaire.
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0: Harry Styles à l'instant dans le réveil des Pyrénées. Dans quelques minutes, on va retrouver le retour sur l'info de notre journaliste Claire Viva Pro. Là, juste après Shakira et Cardi B et Véronique Sanson sur Pyrénées FM. À tout de suite.
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1: Bonjour à toutes et à tous. Comme tous les week-ends, on revient sur les informations de la semaine. 300 km par jour pour soigner. C'est devenu la routine épuisante des infirmières libérales en Occitanie. À l'occasion de la journée internationale des infirmiers cette semaine, la profession tire la sonnette d'alarme sur les conditions de travail qu'elle juge désormais intenables. Entre explosion des coûts de déplacement, tournées interminables et effectifs en baisse, les soignants alertent sur un risque de dégradation de l'accès aux soins dans les zones rurales et périurbaines. Le tourisme est-il en difficulté en Occitanie? Une enquête menée auprès de plus de 2000 professionnels du tourisme dans la région met en évidence un climat d'incertitude lié grandement aux tensions internationales qui freinent les réservations et pèsent sur les perspectives estivales. Près de 6 acteurs sur 10 déclarent déjà en ressentir les effets, principalement sous la forme d'un ralentissement des réservations. Les professionnels évoquent surtout un manque de visibilité pour la saison à venir. La lutte contre la cabanisation, sinon se durcit en France. Le Sénat a adopté une proposition de loi visant à accélérer la destruction des constructions illégales installées sur des terres agricoles ou en zone naturelle. C'est le cas dans les Pyrénées-Orientales. Le texte prévoit une procédure accélérée. Le préfet pourrait ordonner des démolitions sans passer par un juge, avec des délais pouvant descendre jusqu'à 72 heures pour les installations les plus récentes. De lourdes amendes et des astreintes renforcées sont aussi prévues pour en dissuader ces implantations. Dans le sud, le phénomène est déjà bien installé avec plusieurs centaines de cas recensés chaque année. Et puis enfin, on parle d'un festival engagé pour la Méditerranée, le Vivre Ensemble, qui revient en juin dans les Pyrénées-Orientales et l'Aude. La 5e édition de Nostremar, organisée par SOS Racisme, se tiendra du 2 au 26 juin entre Perpignan, Rivesaltes, Canet-en-Roussillon ou encore Narbonne. Au programme, des rendez-vous mêlant conférences, concerts, cinéma, expos et ateliers autour des cultures méditerranéennes. L'objectif est de proposer un espace de dialogue face aux tensions sociales et à la montée des discours de haine. Un festival qui veut conjuguer donc culture, engagement et circulation des idées sur le territoire. Bon week-end à vous sur Pyrénées FM.

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1: Pyrénées FM, il est 9h.
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0: Gérald Darmanin attendu en Algérie. Demain, le ministre français de la Justice se rend sur place avec plusieurs magistrats pour discuter de la coopération judiciaire franco-algérienne, ainsi que de certains dossiers sensibles comme la détention du journaliste français Christophe Glaize. Le ministre de l'Intérieur algérien sera également à Paris dans les prochains jours. 500 maires et élus locaux souhaitent que Gabriel Attal soit candidat à l'élection présidentielle. Message passé dans une tribune publiée ce week-end par La Tribune Dimanche. Il est pour nous la personne dont notre pays a besoin, peut-on notamment lire dans ce texte signé par le président de la région PACA ou encore par le maire de Bordeaux. Le choc hier en Italie, un automobiliste a percuté plusieurs piétons dans le centre de Modène. 8 personnes ont été blessées, dont 4 grièvement. Le conducteur a été aperçu avec une arme blanche en main avant d'être arrêté. L'épidémie d'Ebola en République démocratique du Congo est une urgence de santé publique de portée internationale pour l'OMS. Deuxième niveau d'alerte le plus élevé. Au moins 80 personnes ont été tuées. Et puis en rugby, un crunch pour une finale. Le 15 de France féminin affronte cet après-midi l'Angleterre dans le cadre de la dernière journée du tournoi Destination. Les deux équipes sont invaincues dans cette édition, mais le défi est énorme pour les tricolores face à des Anglaises qui n'ont pas perdu depuis 2022. Écoutez le sélectionneur François Ratier.
1: Elles sont championnes du monde. Elles ont 37 ou 38 victoires d'affilée. La France ne les a pas battues depuis 2018. Bon, ça, ce sont les faits. À partir de là, une fois que ça c'est dit, à l'instant T, comment est l'Angleterre? Quelles sont leurs forces? Quelles sont leurs faiblesses? Quelles sont nos forces? Quelles sont nos faiblesses? Et il faut pas aller plus loin que ça. Oui, c'est vrai, il y a des joueuses qui les ont jouées et qui ne les ont jamais gagnées. Mais il y a ce sentiment aussi de revanche qu'on veut, nous, axer vers du positif. Se servir comme moteur aussi de ça pendant la semaine, peut-être, pour faire monter le positif dans l'équipe.
0: Et coup d'envoi à 17h45 à Bordeaux. Belle matinée.
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3: Bienvenue les amis sur Pyrénées FM. Qu'est-ce qu'on n'oublie pas? On n'oublie pas évidemment d'envoyer le mot relax par SMS au 71415. Pourquoi? Parce que la semaine prochaine, on va évidemment à nouveau vous gâter. Direction le Mercure d'Ax-les-Thermes, cet endroit absolument paisible, niché au cœur des Pyrénées, dans un parc arboré de 2 hectares, avec au programme une nuit pour deux, en chambre privilège avec vue sur la montagne, s'il vous plaît, et son petit balcon. Il y aura également les petits déjeuners pour vous régaler et l'accès privatif au spa pendant 45 minutes avec le hammam, le sauna, le jacuzzi et la piscine extérieur, le tout pour vous détendre. Et pour ça, eh bien, on va jouer tous les matins à 8h40 chez mon petit Marco, à midi 10 chez Valérie et à 17h40 dans le Grand Bol d'Air au jeu du vrai faux. 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Allez, on poursuit en musique sur Pyrénées FM avec ça, c'est parti.

0: Dua Lipa à l'instant dans le réveil des Pyrénées. Dans quelques minutes les amis, on va partir en balade avec mon petit Marco évidemment, avec toutes ces belles idées sorties là juste après les Rolling Stones et Nino Ferrer sur Pyrénées FM. Très très bon dimanche.
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1: Petit tour en Cerdagne, tout de suite maintenant. Vous nous écoutez sur le 105.6 avec Ahure à la salle polyvalente tout à l'heure. La rifle de l'école libre de Cerdagne avec plein de cadeaux à gagner. Ah, qu'ils sont beaux les rosiers, qu'ils sont magnifiques sur les façades des maisons et pas que. Aujourd'hui, c'est le grand retour de la fête des roses à Camon, la 23e édition avec un marché aux fleurs, des concerts, des balades vers les cabanes. C'est magique et c'est aujourd'hui à Camon. Vous nous écoutez ici sur le 97.1. Vous avez rendez-vous à Fajac-la-Rolinx et dans l'Aude. La semaine prochaine avec les jeunes du foyer pour la journée découverte. Grand vide-grenier, producteurs locaux présents, des expositions sympathiques, des animations gratuites pour les enfants et la présence du généalogiste André Cross. Puis on termine par Bandas en Malpère, le grand rendez-vous des Bandas. Ce sera les 12 au soir et 13 juin prochain avec Pyrénées FM. Rendez-vous festif et musical. On aura bien sûr l'occasion d'en reparler en temps voulu. Bon dimanche avec nous sur Pyrénées FM.

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7: Vierge, votre professionnalisme exemplaire vous invite à approfondir vos connaissances et à vous perfectionner.
8: Balance, vous êtes un travailleur acharné qui ne lésine pas sur les efforts à faire pour atteindre son objectif.
9: Scorpion, vous ne levez pas le nez de vos dossiers durant des heures, très concentré que vous êtes sur votre travail.
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11: Capricorne, c'est la pêche.
12: Mars vous insuffle tonus, enthousiasme et forme à volonté.
13: Verseau, vous faites des découvertes très intéressantes.
14: Poisson, vous relevez avec joie le défi d'allumer la flamme du désir chez votre partenaire.
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0: Ritz à l'instant dans le réveil des Pyrénées. Dans quelques minutes, on va retrouver les amis, notre journaliste Claire Vivapro et son retour sur l'info. Là, juste après Trinix et Barbara Obsemer sur Pyrénées FM. A tout de suite.
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1: Bonjour à toutes et à tous. Comme tous les week-ends, on revient sur les informations de la semaine. Un demi-milliard d'euros sur les rails, un mot martelé par le gouvernement, irréversible. En déplacement à Toulouse, le Premier ministre Sébastien Lecornu a officiellement relancé le projet de ligne à grande vitesse entre Bordeaux et Toulouse avec la signature d'un protocole d'accord et le déblocage de près de 500 millions d'euros. Une enveloppe destinée à lancer les premiers appels d'offres d'un chantier colossal estimé à près de 30 milliards d'euros. Les élus locaux saluent un signal fort après des mois d'inquiétude sur un possible retrait de l'État. Mais du côté des opposants écologistes, la pilule ne passe pas. Ils dénoncent un petit chèque face au coût total du projet et aux impacts environnementaux. Le groupe Fibre Excellence, sinon à Saint-Gaudens, en Haute-Garonne, placé en redressement judiciaire, fragilise désormais tout un équilibre industriel et environnemental local. L'usine, à l'arrêt, héberge une station d'épuration qui traite aussi les eaux de plusieurs communes. Si l'activité devait s'interrompre durablement, c'est tout le modèle de fonctionnement de cette installation qui devrait être repensé et financé autrement. Pour l'heure, les acteurs locaux assurent que la situation reste sous contrôle. Et si les forêts des Pyrénées-Orientales devenaient un moteur économique local? Le pays Pyrénées-Méditerranée lance un appel à projet pour transformer le bois issu des aspres, des alberges, du Val-Espire et de la Côte-Vermeille en mobilier extérieur. Bancs, tables ou équipements urbains, l'objectif est de créer une collection de pièces conçues et fabriquées localement à partir d'essences comme le châtaignier. Trois projets seront retenus et accompagnés financièrement. Derrière cette initiative, une ambition claire, structurer une filière bois local durable, alliant gestion forestière, innovation et débouchés économiques. Et puis enfin, on s'en va tout en haut d'un sommet mythique des Pyrénées. Une croix vandalisée et un geste inattendu. À 18 ans, un apprenti paysagiste de Montauban a refabriqué et hissé une nouvelle croix jusqu'au pic d'Aneto à 3400 mètres. Après plusieurs dégradations de l'ancienne structure, il a conçu une croix en bois de noyer fabriquée localement avant de l'acheminer lui-même lors d'une ascension de plus de 2000 mètres de dénivelé. Installée temporairement à 3000 mètres dans des conditions difficiles, elle doit encore être sécurisée, une initiative personnelle qui ravive un symbole ancien du sommet.

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0: Et c'est avec Baptiste Berthelin que nous allons parler de l'actualité nationale et internationale. Bonjour à vous Baptiste.
1: Bonjour à tous. L'OMS déclare une urgence internationale pour l'épidémie d'Ebola qui touche la République démocratique du Congo. C'est le deuxième niveau d'alerte le plus élevé derrière celui d'urgence dû à une pandémie. Cette maladie provoque une fièvre hémorragique extrêmement contagieuse. Aucun vaccin n'existe aujourd'hui contre le variant actuellement actif. Le rapprochement entre Paris et Alger, Gérald Darmanin est attendu sur place demain. Accompagné de plusieurs magistrats, le garde des Sceaux doit évoquer la coopération judiciaire franco-algérienne, ainsi que certains dossiers sensibles comme la détention du journaliste français Christophe Glaise. Il est impératif de rouvrir des négociations salariales, les mots de la secrétaire générale de la CFDT, Marie-Lise Léon, dans les colonnes du Parisien face à l'inflation et aux difficultés de pouvoir d'achat. Pour rappel, le SMIC va augmenter d'un peu plus de 2% le mois prochain, soit une hausse d'environ 44 euros brut par mois. Une nouvelle fuite de données dans le secteur du tourisme après Pierre et Vacances. Le groupe Bailambra annonce à son tour avoir été touché. Il évoque un incident de sécurité mais précise bien qu'aucune donnée bancaire ni aucun document d'identité n'ont été concernés par ce piratage. Encore une déception pour la France à l'Eurovision. La Bulgarie a remporté pour la toute première fois le concours la nuit dernière. La Française Monroe, boudée par le public, se classe seulement 11e. La France qui attend toujours une victoire depuis 77 et le succès à l'époque de la chanteuse Marie Myriam. Le sport avec du rugby d'abord. Dernière journée du tournoi des 6 nations féminins. 7

0: après-midi et cette finale très attendue entre le 15 de France et l'Angleterre à Bordeaux à 17h45. Les Anglaises qui n'ont plus perdu depuis novembre 2022. Et puis en foot, qui accompagnera le PSG Lens en Ligue des Champions qui sera barragiste? Eh bien réponse ce soir lors de la toute dernière journée de Ligue 1. Un grand multiplex à suivre à partir de 21h. Voilà pour l'info, passez tous une très belle matinée.
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2: Bonjour et bienvenue dans cette belle émission au cœur des Pyrénées en ce dimanche 17 mai, je sais. Aujourd'hui, on démarre tranquille. Hein. Je rappelle que je vous accompagne jusqu'à 15h aujourd'hui, donc on a un petit peu de temps. On va se détendre et surtout, on va profiter avant la reprise demain. Dans cette émission, on va démarrer en musique. Vous savez quoi? On va pas s'embêter. C'est Kim Carnes qui démarre avec Bette Davis Eyes. C'est tout de suite sur Pyrénées FM. Belle matinée à vous.
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0: C'est le week-end et vous êtes dans le cœur des Pyrénées sur Pyrénées FM. Le week-end, c'est 10h, 15h ensemble. Allez, là, on part du côté de Tarbes à présent, à Tarbes dans les Hautes-Pyrénées, puisqu'à l'espace Omnibus accueille en ce moment et jusqu'au 23 mai l'exposition de la jeune artiste Ninon Bani qui est diplômée de l'ESAD des Pyrénées. Alors, pourquoi je voulais en parler? Parce que, alors déjà, elle est toute jeune, elle a juste 27 ans et elle s'initie sa toute première résidence et sa première exposition autour d'un thème que je trouve particulièrement original, l'art de réparer, détourner et créer avec presque rien. Alors il y a des photos, des témoignages et objets du quotidien qui racontent l'ingéniosité de celles et ceux qui s'adaptent malgré les difficultés, notamment dans un hameau isolé par un éboulement. Il y a des ateliers qui sont aussi proposés, donc il y a un atelier cyanotype qui a été proposé le 13 mai. C'est une ancienne technique en fait d'impression photographique au reflet un petit peu bleu. Et puis il y a un autre atelier sténopé, là c'est le 20 mai. En fait c'est une méthode photo très simple, sans objectif, inspirée vous savez de la caméra obscura. Vous avez donc rendez-vous à l'Omnibus avenue Bertrand Barrère à Tarbes. Et pour vous inscrire, si vous voulez participer à ces ateliers ou tout simplement avoir plus d'informations, vous allez sur infomnibus, tout attaché, @orange.fr. Vous savez tout, mais non, vous savez pas tout. Moi, je vous dis qu'on se retrouve juste après ça sur Pyrénées FM.
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0: Jeff Buckley à l'instant et faites comme Luna. Luna qui souhaite un très très joyeux anniversaire à sa grand-mère Ombline. Oh que c'est joli ce prénom, ben, je ne connaissais pas. Donc un très joyeux anniversaire à Ombline qui est du côté de Quillan. On vous embrasse bien fort avec toute l'équipe et on vous souhaite une merveilleuse journée d'anniversaire. Vous aussi, hein, faites comme nos auditeurs, envoyez vos petits messages contact@pyreneesfm.com, ça c'est pour le mail. Et puis il y a également le standard. Le standard 05 61 44 4x0. Est-ce qu'il est bon de vous le rappeler? Oui, toujours, encore et encore. Allez, le retour sur l'info. Tous les temps forts de l'actualité régionale, c'est avec Claire Viva Pro que ça se passe. Dans un instant, Claire Vie sera là. Et puis côté musique, Claude Nougaro, Armstrong sur Pyrénées FM.
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1: Bonjour à toutes et à tous. Comme tous les week-ends, on revient sur les informations de la semaine. Un recours devant le Conseil d'État de la contestation de la stratégie vaccinale et beaucoup de colère sur le terrain. La gestion de la dermatose nodulaire contagieuse continue de cristalliser les tensions dans le monde agricole. Réunis lundi à Ossès, les éleveurs du Pays Basque et de plusieurs départements voisins dénoncent une campagne de vaccination jugée trop contraignante et insuffisamment encadrée malgré un taux de couverture qu'ils estiment déjà très élevé dans les cheptels. Au cœur de la démarche, une requête en annulation déposée devant la plus haute juridiction économique et juridique visant les mesures imposées aux exploitations. Les autorités n'ont pas encore réagi officiellement sur le recours. Les premières décisions du Conseil d'État sont attendues dans les prochaines semaines. Plus d'une semaine après les violents orages de grêle dans les Hautes-Pyrénées, les producteurs de maïs sont toujours en plein doute dans les parcelles touchées. Une partie des plants tente de repartir, d'autres sont totalement détruits. Les agriculteurs doivent trancher, conserver les cultures survivantes ou tout ressemer au risque de nouvelles pertes financières. Certains exploitants évoquent déjà des baisses de rendement importantes. Dans un contexte d'aléas climatiques de plus en plus fréquents, le maïs reste malgré tout une culture centrale dans le sud-ouest, faute d'alternatives réellement viable. Direction Rivesaltes maintenant, une plaque en hommage aux harkis et à leurs enfants décédés au camp Joffre a été inaugurée mardi en présence d'élus et d'associations. Le geste mémoriel rappelle le passage de milliers de familles sur ce site entre 1962 et 1964 et les conditions de vie dramatiques ayant entraîné plusieurs décès. Et puis enfin, tribune nationale et bras de fer politique à Carcassonne. Plusieurs grandes organisations syndicales et la Ligue des droits de l'homme montent au créneau contre les décisions du maire RN Christophe Barthès. En cause, la fin annoncée de la mise à disposition de locaux de soutien à des structures syndicales associatives. Une mesure présentée par le maire comme une réponse à des mobilisations récentes. Les signataires dénoncent une atteinte aux libertés syndicales. Bon week-end à vous sur Pyrénées FM.
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0: Bonjour docteur, c'était Oshi sur Pyrénées FM dans Au cœur des Pyrénées. Tout va bien pour vous? Vous profitez bien de ce dimanche? Bon, j'espère, hein. Attention, je veille au grain. En tout cas, on va savoir ce qu'il se passe en ce dimanche 17 mai. L'éphéméride sera là dans une poignée de minutes, ainsi que côté musique, Robert Palmer, Johnny and Mary. Ce sera dans un instant sur Pyrénées FM. Belle journée à vous.
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Et nous sommes le 17 mai aujourd'hui, nous fêtons les Pascals et les Pascalines. Et en ce 17 mai, je pourrais vous parler de l'acteur Jean Gabin, né en 1904, ou en 2013, du Mariage pour tous. J'aurais aussi pu vous parler de Paul de Chaumedey de Maisonneuve, qui fonde Ville-Marie en Nouvelle-France en 1642, ville qui deviendra ensuite Montréal. Mais le 17 mai 1982, naît celui qui possède aujourd'hui le plus beau palmarès du basket français, Tony Parker. Le prodige du basket né à Bruges en Belgique, un père basketteur américain, une mère mannequin néerlandaise. Il débute le basket à l'âge de 10 ans à Fécamp en Normandie, puis dans plusieurs clubs français. Vers l'âge de 15 ans, il opte pour la nationalité française. Tony Parker poursuit sa formation au sein de l'INSEP, puis signe son premier contrat pro avec le club du PSG Racing en 1999. À 19 ans, il se présente à la draft NBA, sélectionné par les Spurs de San Antonio. Il s'impose rapidement comme titulaire et mène le club au titre NBA à 4 reprises, 2003, 2005, 2007 et 2014. Son maillot numéro 9 a été retiré par les Spurs pour saluer les succès accumulés au cours de ses 17 années de carrière au sein du club. En équipe de France, il remporte la médaille d'or lors des championnats d'Europe en 2013. La citation du jour est signée de Tony Parker. « Je suis né en Belgique d'une mère hollandaise, d'un père américain. Je suis la parfaite définition du fait qu'on peut être français en venant de n'importe où. »

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1: La musique revient dans un instant sur Pyrénées FM, mais avant cela, on retrouve notre journaliste Baptiste Berthelin pour faire un point sur l'actualité nationale et internationale sur Pyrénées FM.
2: Bonjour à tous. Donald Trump évoque le calme avant la tempête sur son réseau social. Le locataire de la Maison Blanche a publié la nuit dernière une image générée par l'intelligence artificielle qui fait référence au conflit au Moyen-Orient. Selon les informations de la presse américaine, Donald Trump doit décider dans les prochaines heures s'il reprend ou non les frappes contre le régime iranien. Concernant la guerre en Ukraine, la Russie affirme avoir abattu plus de 500 drones ukrainiens la nuit dernière. Les autorités russes font état d'au moins 3 morts dans la région de Moscou. Il s'agit de l'une des attaques ukrainiennes les plus massives en 4 ans d'offensive. Gérald Darmanin en Algérie. Demain, le ministre français de la Justice doit notamment évoquer la situation du journaliste français Christophe Glaize qui est en détention. Le ministre de l'Intérieur algérien sera également en France dans les prochains jours. 500 maires et élus locaux souhaitent que Gabriel Attal soit candidat à l'élection présidentielle. Message passé dans une tribune publiée ce week-end par la Tribune Dimanche. Il est pour nous la personne dont notre pays a besoin, peut-on notamment lire dans ce texte signé par le président de la région PACA ou encore par le maire de Bordeaux. C'est aujourd'hui la journée mondiale contre l'homophobie, la transphobie et la biphobie. Plus de 1700 cas de LGBT-phobie ont été signalés à SOS Homophobie en 2025 en France, un chiffre en hausse sur un an. Prudence aujourd'hui sur les routes de l'Hexagone pour la fin de ce long week-end. Bison futéisse notamment le drapeau rouge sur l'ensemble du pays dans le sens des retours. Le sport avec du foot d'abord, toute dernière journée de Ligue 1 ce soir avec 9 matchs au programme à 21h. Pour la course à l'Europe, on suivra les affiches Lyon-Lens, Marseille-Rennes et Strasbourg-Monaco. Match important également entre Lille et Auxerre, les nordistes visent la Ligue des Champions. Les bourguignons, eux, se battent pour ne pas redescendre. Et puis en voile, c'est parti pour la 57e édition de la solitaire du Figaro. Les 36 skippers se sont élancés ce matin de Perros-Guirec.

0: en Bretagne. Voilà pour l'info, belle fin de matinée.
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2: De retour dans Au cœur des Pyrénées, un petit coucou à celles et ceux qui viennent de nous rejoindre. Oui, c'est dimanche 17 mai et on est ensemble dans Au cœur des Pyrénées jusqu'à 15h. Dans un instant, on aura des petites idées sorties, le retour sur l'info de notre journaliste Claire Vivapro. Mais c'est avec Axel Red que l'on va démarrer et ce très joli titre, Sensualité sur Pyrénées FM.
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0: Axel Red, à l'instant, c'était le titre Sensualité que vous connaissez, mais j'en suis sûre par cœur. Tiens, pour demain, je vous donnerai ce nouveau rendez-vous gourmand et convivial qui a débarqué dans l'Aude. Ça a démarré lundi dernier. C'est un petit marché en plein air. Oui, fort sympathique. Je vous en parle tout à l'heure. Et puis les enfoirés aussi arrivent avec Tout se casse. On est ensemble dans le cœur des Pyrénées jusqu'à 15h aujourd'hui. C'est dimanche, on en profite.
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0: Joe Cocker, quelle voix, mais quel artiste! Oh là là là là, il a une voix, mais juste incroyable. Bon, parlons de ce nouveau rendez-vous gourmand quand même. Oui, ça revient demain. Alors, ça a démarré lundi dernier. C'est dans l'Aude et c'est un marché de plein vent qui s'installe tous les lundis matins à Sépy, à quelques minutes de Limoux et Carcassonne. Ça démarre à 8h30, c'est jusqu'à 13h. Et alors là, vous retrouvez des maraîchers, du miel, des herbes aromatiques, des livres, des vêtements, mais aussi des petits food trucks. Pourquoi pas? Vous savez, le petit poulet rôti qu'on sent, voilà, qui fleure très bon quand on est dans un marché, on se dit « Ah là là, un petit poulet quand même, ce serait pas mal ». Eh ben, vous l'aurez. Donc, ce marché, c'est vraiment un rendez-vous pour faire le plein de produits locaux et vivre au cœur du village chaque lundi matin. Je vous invite à vous y rendre demain. Nous, on aura dans quelques minutes le retour sur l'info. Alors, pour celles et ceux qui ne connaissent pas, Claire Vivapro, notre journaliste, revient sur l'actualité régionale de la semaine. Elle vous fait un petit récapitulatif et comme ça, vous savez tout sur tout. Côté musique, Indochine, 3 nuits par semaine. Ben c'est juste après ça sur Pyrénées FM.
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1: Bonjour à toutes et à tous. Comme tous les week-ends, on revient sur les informations de la semaine. La surveillance se renforce à la frontière franco-espagnole dans les Pyrénées-Orientales. À Cerbère, la police aux frontières sera désormais présente 24 heures sur 24 pour contrôler ce secteur stratégique entre la France et l'Espagne. Objectif, lutter contre les filières d'immigration irrégulière, mais aussi contre les trafics de drogue qui empruntent parfois les routes du littoral pour éviter l'autoroute A9. Des tensions sinon en début de semaine devant le commissariat de Foix où près d'une centaine de militants de la coordination rurale se sont rassemblés en soutien à deux responsables syndicaux entendus par la police. Le président du syndicat en Ariège, Sébastien Durand, et son vice-président Kevin Oudouy étaient auditionnés après une plainte déposée par le préfet de l'Ariège à la suite des manifestations agricoles de l'hiver. Les enquêteurs se penchent notamment sur les dépôts de déchets et les dégradations survenues lors des mobilisations contre les mesures sanitaires liées à la dermatose nodulaire contagieuse. La tension est montée de nouveau, sinon cette semaine, dans les cliniques L100 des Pyrénées-Orientales. Après 19 jours de grève, le président du centre d'oncologie catalan a tiré la sonnette d'alarme. Environ 400 séances de chimiothérapie ont dû être suspendues ou réorientées vers Béziers, Montpellier ou encore Toulouse. Un accord semble avoir été trouvé en milieu de semaine. Les chimiothérapies ont pu reprendre vendredi. Argelès-sur-Mer, maintenant, les eaux usées vont désormais servir à irriguer les cultures. Carole Delga a inauguré un vaste dispositif de réutilisation des eaux traitées, présenté comme une première en France. Dès la semaine prochaine, près de 650 hectares agricoles pourront être alimentés grâce à l'eau retraitée de la station d'épuration. Un chantier de plus de 13 millions d'euros financé par des fonds publics et européens. Objectif, préserver les nappes phréatiques face aux sécheresses. La présidente de la région veut accélérer d'autres grands projets hydrauliques dans les Pyrénées-Orientales, évoquant même une future cathédrale de l'eau. Bon week-end à vous sur Pyrénées FM.
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0: Quel plaisir de vous accompagner en ce dimanche 17 mai. C'était Jusqu'ici tout va bien, un titre de Gims. Alors, tout va bien, oui. On va refaire d'ailleurs dans quelques minutes un petit point sur l'actualité avec notre journaliste Valdemar. Ça, ce sera tout à l'heure. On aura également, eh ben écoutez, l'intégralité du podcast de Claire Vivapro, Sentinelle des Pyrénées. On part en montagne, on va assister à la création d'un long métrage. Je ne vous en dis pas plus, ce sera tout à l'heure, mais avant cela, on a la musique qui revient. Alors oui, hein, mais moi j'adore, c'est M. Pokora, Danse avec moi. Bah écoutez, on pousse les tables, on danse tous avec lui. On se retrouve dans un instant sur Pyrénées FM.
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1: Vous êtes pile à l'heure sur Pyrénées FM, il est midi.
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1: Et Valdemar Delage est avec nous pour l'information nationale et internationale sur Pyrénées FM. Bonjour Valdemar.
2: Bonjour à tous. Gérald Darmanin attendu demain en Algérie. Le ministre de la Justice doit rencontrer son homologue à Alger pour évoquer, je cite, « l'ouverture d'un nouveau chapitre de la coopération judiciaire entre les deux pays ». Un dossier sensible sera particulièrement scruté, celui du journaliste Christophe Glaize, détenu en Algérie où il a été condamné à 7 ans de prison pour apologie du terrorisme. D'autres échanges sont prévus en France puisque le ministre de l'Intérieur, Laurent Nunez, a annoncé la venue de son homologue algérien Saïd Sayoud dans les prochains jours. L'actualité, c'est aussi cette attaque à la voiture Bélier hier soir à Modène, en Italie. Au moins 8 piétons ont été blessés, 4 grièvement. La première ministre Giorgia Meloni a annulé un déplacement à l'étranger pour se rendre à leur chevet. À l'international encore, nouvelle sortie de Donald Trump, le président américain qui a évoqué hier sur les réseaux sociaux le calme avant la tempête. Il a posté une image le montrant à bord d'un navire de guerre, des bateaux battant pavillon iranien apparaissant en arrière-plan. Et puis l'épidémie d'Ebola en RDC, l'Organisation internationale de la santé a déclaré ce matin l'urgence internationale. Il s'agit du deuxième niveau d'alerte de l'OMS le plus élevé. Ebola, qui provoque une fièvre hémorragique, serait à l'origine d'au moins 80 décès dans le nord-est de la RDC, qui est frappé par un variant contre lequel il n'existe pas de vaccin. Les sports, la 34e et dernière journée de Ligue 1. 9 matchs à suivre ce soir en simultané à 21h. 2 relégués et le champion sont déjà connus, mais il reste du suspense pour les places en Coupe d'Europe. Et notamment en Ligue des Champions, le dernier ticket se jouera entre Lille, qui reçoit Auxerre, Lyon, qui accueille Lens, et Rennes, qui se rend à Marseille. En bas de tableau, Nice, Auxerre et Le Havre restent sous la menace du barrage de relégation. Et puis l'équipe de France féminine de rugby qui affronte l'Angleterre cet après-midi, match décisif dans le tournoi des 6 nations, face à un 15 de la Rose qui n'a plus perdu contre la France depuis 2018. Coup d'envoi à 17h45 à Bordeaux. Chez les garçons, à noter qu'il reste un match de la 24e journée de Top 14 à jouer ce soir. La Rochelle-Toulouse, c'est à 21h05. Bonne journée à notre écoute.
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1: Quel plaisir d'être avec vous en ce dimanche 17 mai dans Au cœur des Pyrénées sur Pyrénées FM. On aura dans quelques minutes l'intégralité du podcast de Claire Vivapro, Sentinelle des Pyrénées. Là, on est sur un long métrage. Vous allez découvrir un épisode incroyable. Je vous en reparlerai tout à l'heure. Mais c'est d'abord la musique qui ouvre le bal avec Les Innocents, un homme extraordinaire sur Pyrénées FM.
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0: C'était Les Innocents, un homme extraordinaire. Bon, avis aux amateurs de trail et de grands espaces. Alors, on a un petit peu le temps, mais c'est important de prévoir. Oui, il y a un trail à Tarascon-sur-Ariège. Ce sera le 4 juillet prochain. Et ça va vraiment vibrer au rythme des foulées avec le retour des trails de la Courbière au départ du parc de la Préhistoire. Au programme, il y a 3 parcours qui seront proposés pour tous les niveaux. Donc ça, c'est vraiment génial. C'est organisé par VO2 Max. Et puis, l'événement devrait réunir, écoutez, on va dire plusieurs centaines de coureurs, mobiliser de nombreux bénévoles et partenaires locaux. Attention, hein, la jauge est limitée à 700 participants. Et donc, les inscriptions se font en ligne et elles se font jusqu'au 2 juillet. Après, clac, c'est terminé. Donc, si vous voulez tester ce trail, l'un de ces trails, n'hésitez pas. Ça va être un moment incroyable, extraordinaire même, je dirais. Ça, c'est Fred, ce qui arrive juste après. Après ça sur Pyrénées FM.
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0: Michael Jackson sur Pyrénées FM et dans quelques instants nous allons retrouver Claire Vivapro pour son podcast. Ça y est, l'intégralité, ce sera dans une poignée de minutes, Sentinelle des Pyrénées. On part avec Patrice et Jérémy, les co-réalisateurs du film Le Cœur de la Montagne. Claire Viv va vous raconter, va vous faire découvrir toutes les coulisses de ce documentaire. Vous allez voir que c'est vraiment un temps fou de patience également et des mois de repérage pour filmer cette montagne dans le respect total du vivant. Le podcast, vous le savez, déjà disponible sur pyrenéesfm.com et il est surtout à écouter dans quelques minutes. Pour la musique, c'est Isabelle Boulay avec Parle-moi sur Pyrénées FM.
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1: Aujourd'hui, direction Aspet, en lisière de forêt. Une équipe de cinéma s'apprête à préparer une séquence bien particulière. Un repérage en milieu naturel pour comprendre, observer et préparer le tournage d'une scène liée à la faune sauvage.
2: Il y a des années que je suis fasciné par le monde sauvage et particulièrement le grand tétra dans les Pyrénées.
3: Des fois, il n'y a pas besoin d'aller très loin pour voir des choses magnifiques.
1: À mes côtés, Patrice et Jérémy, deux co-réalisateurs du projet Le cœur de la montagne, un film documentaire consacré au grand tétra et aux vieilles forêts pyrénéennes.
2: Alors aujourd'hui, on est dans une petite vallée des Pyrénées, plus particulièrement autour d'Aspet, à la frontière avec l'Ariège, hein, sur un tronc d'arbre.
1: Le repérage commence dans une ambiance calme, presque silencieuse, comme si la forêt imposait déjà son rythme.
2: Donc en fait, depuis presque l'adolescence, je fais des images sur cet oiseau, j'essaie de comprendre son habitat. Faire le cœur de la montagne, pour moi, c'était un objectif d'il y a à peu près 5 ans. De monter un long métrage et c'est vrai, la rencontre avec Jérémy, mon ami qui co-réalise le film avec moi, a été déterminante.
1: Pourquoi le grand tétra ?
2: Le grand tétra, pourquoi ? Parce que c'est un oiseau qui a des exigences écologiques extrêmement élevées. Quand vous perdez un grand tétra, une espèce comme le grand tétra dans une forêt, vous perdez plus qu'un oiseau, vous perdez tout un cortège d'espèces qui sont inféodées à ces milieux. C'est un peu le diamant du monde et c'est vrai que nos sociétés souvent portent un regard sur ces animaux-là qui sont ignorés parce que c'est des espaces qui sont assez reculés en forêt ou en montagne. C'est des espèces très sensibles, très fragiles au dérangement et très difficiles à observer.
1: On progresse en forêt. L'objectif est de repérer les zones potentielles d'observation liées à certaines espèces forestières sensibles comme le pic noir. Le travail se fait lentement. Lecture du relief, observation des traces, compréhension des habitats.
2: La première des choses, c'est de connaître vraiment la forêt et aussi l'écologie de cet oiseau. Tous les tournages ont été réalisés en évitant de déranger les animaux, que ce soit l'ours, que ce soit le grand tétra, le cerf au brame, le pic noir à la nichée. Et pour ça, il faut apprendre à lire la forêt, à comprendre les espèces qu'on suit. Voilà, le film, il parle aussi de ça, il évoque le rapport que notre société peut avoir avec toutes ces espèces sauvages qui nous entourent. Et le grand tétra, en fait, il cristallise tout ce à quoi l'homme, je pense, a renoncé. Nous, on aimerait passer un message, réinstaurer un peu un rapport avec les espèces comme ça, sauvages, sensibles, de respect.
1: Les vieilles forêts jouent un rôle central dans la biodiversité pyrénéenne. Elles abritent des espèces dépendantes de structures forestières anciennes, souvent invisibles, mais essentielles à l'équilibre écologique.
2: En fait, aujourd'hui, je vous ai amené dans une forêt c'est pas une vieille forêt, c'est une forêt secondaire. Tout autour de vous, dans les Pyrénées, la plupart des forêts, quand vous portez le regard sur les montagnes, c'est des forêts secondaires, c'est des forêts qui sont très jeunes, en fait. Ici, là, aujourd'hui, on est dans une forêt qui commence à vieillir. Vous avez pas mal d'arbres sénescents. Et ces arbres âgés, presque matures, ils vont servir à tout un cortège d'espèces. Comme le pic noir, tout à l'heure on a vu le pic noir à l'entrée de la forêt. Ils vont se servir de ces arbres morts, ces arbres sénescents pour nourrir leurs petits. C'est des puits de biodiversité, ces vieilles forêts qui sont extraordinaires. Le temps de la nature, c'est pas le temps des hommes et vice versa. La forêt se gère toute seule. Elle vit toute seule, comme un humain sait s'émanciper en autonomie. La forêt sait faire aussi. Et intervenir de manière trop forte sur les forêts, donc vous m'avez posé la question de replanter des arbres, mais ça peut être intéressant dans des espaces qui sont complètement désertés ou complètement détruits, bien entendu. Mais là, vous savez, aujourd'hui, c'est une forêt qui a connu l'ère pré-industrielle. C'est-à-dire qu'il y a 80 ans, 100 ans, vous aviez encore des reliques de cette ère industrielle. Donc vous avez par exemple un pont en acier, vous avez des canalisations en face, et pourtant, c'est un coin de forêt là, sur le Comminges, qui a été complètement oublié. On est passé d'ailleurs sur une piste ancienne qu'utilisaient les ouvriers. Et puis vous voyez autour de nous, il y a des arbres qui commencent à vieillir. C'est un peu les sages de la forêt. Et c'est sur eux que repose une bonne partie de la dynamique de cet espace.
1: Le projet raconte une histoire initiatique, celle d'un enfant confronté à la découverte d'un monde sauvage, encore présent dans les Pyrénées. Une progression entre émerveillement, compréhension et responsabilité.
3: Alors en fait, l'idée, c'était de sortir un peu du documentaire animalier très scientifique que des fois on peut voir, en racontant une histoire où les gens puissent s'identifier, où c'est l'histoire d'un jeune garçon qui passe sa vie à essayer de trouver le grand tétra, puisque c'est comme ça que ça se passe. Et c'est le cas de plein de gens d'amoureux de la nature qui observent des espèces. Ça prend des années. Et donc un grand tétra pyrénéen qui plus est, qui est très particulier et qui est un véritable trésor de la nature, et le mot est faible encore.
2: Ça pourrait être l'histoire de beaucoup de Pyrénéens, je pense. J'ai appris à lire la forêt comme un livre quand j'étais petit, quand j'étais adolescent. Nous, on souhaiterait que chaque citoyen pyrénéen se retrouve dans Mouko, le petit héros de notre film. Moi, j'imagine pas un monde avec une nature qui serait cadenassée par des réglementations outrancières, mais plutôt éduquer nos sociétés et nos enfants à reconstruire un dialogue avec la forêt, avec le vivant, qui soit respectueux.
1: Au cœur de la discussion, une notion revient constamment, le non-dérangement. Filmer la faune sauvage implique une discipline stricte, distance, discrétion et surtout connaissance fine des comportements des animaux.
2: L'approche la plus fine que vous pouvez avoir et l'apprentissage le plus fin que vous pouvez avoir, c'est d'apprendre à lire la forêt au sein de celle-ci. Quand un pic noir chante, j'arrive à déceler un peu la distance. Est-ce qu'il nourrit ? Est-ce que je peux approcher un peu plus pour éviter de le déranger ? Connaître la distance de fuite des animaux. Et souvent, on passe 12 heures ou 15 heures dans l'affût. Et quand on peut, parce qu'on a pas mal d'échecs en cinéma animalier, d'ailleurs, c'est jamais des échecs, c'est toujours... Moi, faire une image, c'est pas le plus important. Le plus important, c'est le moment. J'avoue que quand je suis dans un affût, là, on est en train d'entendre chanter les mésanges. Moi, ces moments-là, je me retrouve un peu. L'affût, c'est comme, un peu comme un miroir, vous savez. Aujourd'hui, on vit dans un monde où l'information doit être en permanence dans nos esprits. Dans un affût, il y a plein d'endroits où le téléphone ne capte pas. Ben, donc, on se retrouve face à soi-même. Hein, et on me demande souvent, tu t'ennuies pas pendant 15 heures? Mais là, c'est là où je suis le mieux.
1: Dans ce type de démarche, le tournage n'est jamais une improvisation. Chaque séquence est anticipée, parfois des mois à l'avance, des semaines à l'avance. Donc l'enjeu, c'est pas seulement esthétique, c'est aussi éthique.
2: Je vais prendre l'exemple du grand tétra qui est au cœur du sujet du film, du cœur de la montagne. Un affût au grand tétra, déjà ça se passe au printemps. C'est le moment où vous pouvez avoir des images assez esthétiques, puisque c'est le moment du chant. Dans les Pyrénées, nous, on a une espèce assez particulière, une sous-espèce particulière que les scientifiques appellent Aquitanicus. Il utilise 7 milieux différents, 7 forêts différentes, contrairement à toutes les espèces du monde. Donc les affûts, ils sont préparés des années en avance, en fait. C'est la connaissance des lieux de chant, la connaissance des passages des oiseaux, des heures d'arrivée le soir.
1: Et parfois, c'est juste un coup de chance où la nature vous récompense de manière inattendue.
3: Ouais, complètement, ça fait écho à la scène du gypaète barbu qui est dans le film. Donc voilà, il se trouve qu'on était en tournage pour une toute autre scène, et donc on a fait un tournage à entre 4 et 5 heures du matin sur une crête à l'aube. Donc on est trois dans l'équipe, on s'endort, et finalement on se réveille 2-3 heures après, chacun au même moment quasiment. Et en fait on se rend compte qu'il y a un gypaète barbu, adolescent, qui est en train de casser son os, pas si loin de nous, et on se rend compte qu'en fait il reste... Et il continue à casser son os, donc en fait, on a sorti le matériel. On a capté une scène qui est exceptionnelle et c'est un moment qui restera gravé longtemps pour l'équipe qui était là. Ouais.
2: Ah, vous entendez le pic noir qui nous passe au-dessus. Ouais, il vous salue. Il est passé
1: au-dessus. Vous n'utilisez pas les mots voir ou observer, vous parlez vraiment de rencontrer.
2: Ben, c'est une rencontre, oui. Pourquoi ? Parce que chaque fois, c'est différent, je vous avoue, parce que depuis des années qu'on fait ça, les moments dans la nature sont tous différents. Il y a une météo qui est différente, des espaces de vie qui peuvent changer, des comportements d'animaux qui peuvent changer aussi.
1: Là, on a marché quelques minutes en forêt pour filmer certaines espèces, comme le lagopède alpin. C'est un peu plus compliqué.
3: Ouais, tout à fait. Là, on a fait quelques mètres de dénivelé. On est allé en forêt, c'est le repérage. Mais effectivement, il faut savoir que pour le genre de tournage de documentaire animalier, c'est très spécifique. Il y a déjà tout le matériel à monter, donc faut se dire que c'est des sacs entre 25 et 30 kilos, des milliers de mètres de dénivelé, il y a souvent des allers-retours aussi. Effectivement, l'exemple du lagopède alpin est un bon exemple, puisque là, nous, quand on l'a filmé, on est allé à 2700 mètres, donc voilà, c'est des bivouacs quasi dans la neige, c'est des levées aux aurores, c'est de l'écoute autour de 4-5 heures du matin, et le seul créneau pour le filmer, c'est avant que le jour se lève.
1: Ça vous crée collectivement de sacrés souvenirs aussi, c'est une belle aventure humaine, ce tournage.
3: Bah complètement, comme Patrice le disait, on sort souvent, on filme pas tant que ça, mais c'est jamais un échec. Entre nous, co-réalisateurs, c'est une relation d'amitié claire qui s'est créée aussi. Et avec toute l'équipe de tournage, ça c'est sûr. Et puis on vit des moments exceptionnels en fait. À chaque fois, c'est un peu cliché, mais l'aventure elle se fait dans le chemin plus que dans la finalité. Donc là pour le coup, c'est une vraie phrase. Et donc c'est une aventure au quotidien, le tournage. Ouais.
1: Ce projet, il est aussi porté par des Pyrénéens et des Pyrénéennes. C'était un choix d'être autoproduit.
3: Déjà, c'est un choix d'être autoproduit et d'être indépendant. Ça nous permet d'avoir une liberté artistique qui est totale. On n'a pas besoin d'aller bien loin. Nous, on est des Pyrénées. On a des gens qui connaissent. On a des gens qui sont motivés. Et on a toutes les beautés de la nature. Bon, je ne sais pas si les auditeurs entendront les chants, mais voilà, on a tout ce qu'il faut dans les Pyrénées. On a vraiment une biodiversité qui est là, qui existe, malgré ce qu'on entend, que oui, il y a des choses qui ne vont pas, mais il y a aussi plein de choses qui vont bien. Et donc voilà, des fois, il n'y a pas besoin d'aller très loin pour voir des choses magnifiques.
2: Le rapport qu'on instaure avec la nature est un peu, je crois, à l'image de la société, un peu léger, je dirais. J'aimerais que les gens, quand ils sortent du cinéma, se disent oui, en effet, il faut leur laisser la place. On en prend beaucoup aujourd'hui. Comment on leur laisse la place? Je pense que dans toute relation, il y a des contraintes et il y a des renoncements. La liberté que le vivant a besoin dans les Pyrénées, il va falloir peut-être leur laisser l'espace vital pour qu'ils se développent, pouvoir avoir encore la chance de s'émerveiller dans 20, 30 ans.
1: À Aspet, cette journée de terrain rappelle une chose essentielle. Filmer le vivant ne consiste pas seulement à le montrer, mais à apprendre à s'effacer devant lui. Dans les Pyrénées, le cinéma devient alors un outil d'écoute, et parfois le silence de la forêt raconte plus que n'importe quel commentaire.
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0: Le coup de folie, Thierry Pastor a ce titre, mais qu'est-ce qu'on l'aime. Bon, écoutez, dans quelques instants, on va revenir faire un petit point sur l'actualité nationale et internationale. C'est important, oui, de savoir où on en est côté actualité. Et puis je vous emmènerai du côté de Tarbes, plutôt pas mal quand même pour aller se balader. Et avant cela, on écoutera Ritza et le titre Bachata sur Pyrénées FM.
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Est, le Grand Ouest et dans le Nord. Un séisme de magnitude 6,3 ressenti hier soir aux Antilles. La terre a tremblé dans plusieurs îles de la Caraïbe. L'épicentre est situé à une centaine de kilomètres au nord de la Guadeloupe. Aucun dégât ni blessé n'ont été signalés. Dans l'actualité internationale, un incendie en cours à Abu Dhabi, aux Émirats Arabes Unis. Il fait suite à une frappe de drone près d'une centrale nucléaire. Aucun blessé n'est à déplorer. La centrale fonctionne normalement et les niveaux de sûreté radiologique restent conformes aux normes. Les sports et le football, qui de Lille, Lyon ou Rennes rejoindra le PSG et Lens l'an prochain en Ligue des Champions? Réponse ce soir à l'issue de l'ultime journée de Ligue 1, c'est à 21h. 9 matchs à suivre, dont Lyon-Lens, Marseille-Rennes et Lille-Auxerre. Auxerre qui tentera d'éviter la 16e place, synonyme de barrage de relégation. Il faudra pour cela faire mieux que Le Havre qui joue à Lorient et que Nice qui reçoit Metz. Et puis un mot de voile, la 57e édition de la solitaire du Figaro, c'est parti. Les 36 skippers ont pris le départ ce matin depuis Perros-Guirec dans les Côtes d'Armor, direction le sud-ouest de l'Angleterre avant une redescente vers Vigo en Espagne où sera jugée l'arrivée de la première étape. Voilà pour l'essentiel de l'actualité, très bon après-midi à notre écoute.

0: C'est le week-end et vous êtes dans Au cœur des Pyrénées sur Pyrénées FM. Le week-end, c'est 10h, 15h ensemble. Allez, là, on part du côté de Tarbes à présent, à Tarbes dans les Hautes-Pyrénées, puisqu'à l'espace Omnibus accueille en ce moment et jusqu'au 23 mai l'exposition de la jeune artiste Ninon Bani qui est diplômée de l'ESAD des Pyrénées. Alors, pourquoi je voulais en parler? Parce que, alors déjà, elle est toute jeune, elle a juste 27 ans et elle s'initie sa toute première résidence et sa première exposition autour d'un thème que je trouve particulièrement original, l'art de réparer, détourner et créer avec presque rien. Alors il y a des photos, des témoignages et objets du quotidien qui racontent l'ingéniosité de celles et ceux qui s'adaptent malgré les difficultés, notamment dans un hameau isolé par un éboulement. Il y a des ateliers qui sont aussi proposés, donc il y a un atelier cyanotype qui a été proposé le 13 mai. C'est une ancienne technique en fait d'impression photographique au reflet un petit peu bleu. Et puis, il y a un autre atelier sténopé. Là, c'est le 20 mai. En fait, c'est une méthode photo très simple, sans objectif, inspirée, vous savez, de la caméra obscura. Vous avez donc rendez-vous à l'Omnibus, avenue Bertrand Barrère à Tarbes. Et pour vous inscrire, si vous voulez participer à ces ateliers ou tout simplement avoir plus d'informations, vous allez sur infomnibus, tout attaché, @orange.fr. Vous savez tout, mais non, vous savez pas tout. Moi, je vous dis qu'on se retrouve juste après ça sur Pyrénées FM.
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0: Crew, c'était à l'instant sur Pyrénées FM. Vous savez quoi, dans quelques instants, on va faire le plein de livres. Oui, c'est vrai, se mettre à la lecture, bah, c'est plutôt chouette. Et puis pour les petits, les grands, les moyens, bon, pour tout le monde. Sauf que les livres, ça coûte un petit peu cher. Bien, sachez que Cultura Carcassonne et Narbonne ont décidé de mettre en place une opération spéciale. C'est juste génial. Je vous en parle dans un instant. On aura également le retour de l'actualité nationale et internationale. Et pour la musique, Carla Bruni, quelqu'un m'a dit tout ça, c'est sur Pyrénées FM, dans Au cœur des Pyrénées.
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0: Alain Souchon, à l'instant ultra moderne, solitude. Et je vous le disais, si on profitait de ce mois de mai pour faire le plein de livres à petit prix et surtout de se remettre à la lecture, sachez que jusqu'au 29 mai, les magasins Cultura Carcassonne et Narbonne proposent une opération tout simplement géniale, une opération spéciale qui est autour de la lecture jeunesse. Il y a des milliers de livres pour enfants qui sont vendus au prix unique de 1 euro grâce à un partenariat avec Lire, c'est partir. Alors vous avez des albums illustrés, des premières lectures pour les tout-petits ou des romans pour les plus grands. Il y en a pour tous les âges et ça démarre dès 2 ans. Donc pour vous dire, vous allez forcément trouver un livre pour l'un de votre famille. L'objectif, c'est de vous permettre de remplir les bibliothèques sans vous ruiner et surtout vous redonner le goût de la lecture et surtout la donner aux plus jeunes. Cette initiative s'inscrit dans le programme Tous à la lecture. Elle est portée par Cultura avec de nombreuses animations organisées tout au long de l'année dans le magasin. Donc profitez-en. Attention, ça ne va pas durer, ça s'arrête le 29 mai. Nous, on poursuit dans un instant avec les Daft Punk. Get Lucky, c'est tout ça sur Pyrénées FM. On est ensemble jusqu'à 15h aujourd'hui.
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1: Bon dimanche à vous avec Pyrénées FM, il est 14h.
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0: La musique continue dans un instant sur Pyrénées FM, mais avant, place à l'info avec Valdemar Delage.
1: Bonjour à tous. 84 écoles maternelles, une vingtaine d'élémentaires et une dizaine de crèches parisiennes visées par des enquêtes du parquet. Annonce aujourd'hui de la procureure de Paris qui s'intéresse à de possibles faits de violence dans le périscolaire. Selon la magistrate, 3 informations judiciaires ont été ouvertes, 5 suspects ont été convoqués au tribunal. Un animateur est par ailleurs en détention provisoire. Et justement, Gérald Darmanin veut supprimer la prescription pour les crimes commis sur des mineurs. Dans la tribune dimanche ce matin, le garde des Sceaux dit vouloir faire de la protection des enfants sa priorité absolue dans les prochains mois. Il plaide notamment pour l'instauration d'un principe de précaution qui permettrait à un juge de prononcer une ordonnance de sûreté en attendant le résultat de l'enquête. En France, un enfant est victime de viol ou d'agression sexuelle toutes les 3 minutes, des faits qui sont généralement prescrits entre 10 et 30 ans après la majorité de la victime, selon leur

0: qui de l'Angleterre ou de la France remportera le tournoi des 6 nations féminins. Les rugby women tricolores condamnés à l'exploit face à des Anglaises qui n'ont pas perdu un seul match depuis 2022, soit 37 victoires de suite. Coup d'envoi à 17h45. La dernière journée de Ligue 1 aussi au programme, c'est du football. 9 matchs à 21h, dont Lyon-Lens, Marseille-Rennes et le derby parisien entre le PSG et le Paris FC. Et puis une course pour grimpeurs sur le Tour d'Italie. La 9e étape attend les coureurs, 184 km, dont les 11 derniers en pente. Bon après-midi à notre écoute.
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2: Mais que le temps passe vite, il est 14h passé de quelques minutes, mais déjà, écoutez, encore une heure en votre compagnie, ça c'est la bonne nouvelle. Et puis c'est la musique aussi qui arrive, Gauvin Serre et Francis Cabrel seront de la partie. C'est tout de suite sur Pyrénées FM, bel après-midi à vous.
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0: Silence Radio, Gauvin Serre, le meilleur de la musique, c'est sur Pyrénées FM. Et puis, le meilleur des sorties également. Vous savez pourquoi ? Parce que notre très cher Ludo vous a concocté un agenda. Oh là là, vous allez m'en dire des nouvelles. Plein d'idées sorties, l'envie de découvrir d'autres horizons, ce sera dans un instant. Et puis, on va écouter également Les Enfoirés. Juste une petite chanson, c'est le titre de cette belle chanson des Enfoirés à suivre juste après ça sur Pyrénées FM.
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1: Et direction l'Ariège, les amis, ce dimanche, et Camon pour la 23e fête des roses dans l'un des plus beaux villages de France, avec au programme un superbe marché de producteurs gourmands et floral 100% locaux. Il y aura également une balade commentée dans les collines pour partir à la découverte des cabanes en pierre sèche, et également des concerts dans le cloître de l'abbaye avec plein de surprises. Voilà une journée qui va sentir bon le printemps avec cette 23e édition des fêtes des roses de Camon. Et puis tiens, direction l'Aude maintenant et Fajac-la-Rolinque, le dimanche 24 mai prochain pour une top journée des découverte avec au programme un vide-grenier, la vente de matériel agricole d'occasion. Il y aura également une exposition de vieilles voitures ainsi qu'une expo de photos et de peintures avec la présence exceptionnelle du généalogiste André Cros et plein d'autres surprises et animations. Voilà, direction donc Fajac-la-Rolinque le dimanche 24 mai prochain pour une superbe journée. Puis autre superbe journée qui va se dérouler les 12 et 13 juin prochains, direction Montréal d'Aude pour faire la fête avec les bandas en Malpère. Au programme, fiesta et différentes bandas et bodegas. Il y aura également la fanfare classe qui sera également présente pour mettre une ambiance de feu avec plein de surprises. Voilà, direction donc Montréal d'Aude les 12 et 13 juin prochains pour les bandas en Malpère. Belle sortie à tous.
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0: Ah là là, fresh, c'était Cool and the Gang sur Pyrénées FM, mais quoi de mieux que ce titre pour terminer cette émission. Franchement, j'aurais pas pu faire mieux. En tout cas, je vous donne rendez-vous demain à partir de 10h jusqu'à 13h. Et oui, ça y est, on reprend le rythme de la semaine. Profitez de cette journée de dimanche pour vous détendre, écouter Pyrénées FM. Et dans un instant, la musique revient avec Philippe Laville. Il tape sur des bambous. Bel après-midi sur Pyrénées FM. Ciao, ciao.
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0: Info Pyrénées FM avec vous, Valdemar Delage. Bonjour.
1: Bonjour à tous. Une dizaine de nouvelles victimes de l'affaire Epstein se sont fait connaître auprès du parquet de Paris. Annonce de la procureure ce dimanche alors qu'une enquête est ouverte pour traite des êtres humains, ce qui porte à une vingtaine le nombre de victimes qui se sont déclarées au parquet. La justice française se penche notamment sur l'identification des complices de l'homme d'affaires américain. Selon la procureure, aucune des personnes susceptibles d'être mises en cause n'a été entendue pour le moment. Il s'estime en danger après avoir été broyé et jeté en pâture. La déclaration des grands-parents du petit Émile, ce garçon dont les restes ont été retrouvés plusieurs mois après sa disparition en 2023 dans les Alpes de Haute-Provence. Le couple s'est exprimé aujourd'hui auprès de BFM TV au lendemain d'une tentative d'incendie sur sa maison. Un suspect de 78 ans a été interpellé. Il restera toujours des personnes soucieuses de nous faire du mal. C'est ce que prévient le couple qui avait été placé en garde à vue avec deux de ses enfants en 2025 avant d'être relâché. Les personnes LGBT sont encore victimes de faits destructeurs. L'alerte des gendarmes de l'Office central contre les crimes de haine. En ce 17 mai, journée mondiale de lutte contre l'homophobie, le colonel à la tête de l'Office, Nicolas Philippotin, appelle les victimes à avoir le courage de dénoncer les faits. Dans l'actualité internationale, au moins 3 morts et une vingtaine de blessés en périphérie de Moscou après une attaque de plus de 550 drones, l'une des plus importantes depuis le début du conflit avec l'Ukraine. La Russie affirme avoir été ciblée la nuit dernière sur 14 de ces régions. Il y a 3 jours, l'Ukraine avait promis de riposter après une série de frappes russes qui avait fait 24 morts à Kiev. Et puis l'OMS qui relève son niveau d'alerte en République démocratique du Congo.

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météo des ondées en ce moment sur nos montagnes notamment. Demain ça va se calmer avec un ciel variable, du soleil et des nuages pour tout le monde. Dans l'après-midi, quelques ondées possibles, entre autres sur la haute Ariège, sur le plateau de Beille. On pourra avoir quelques petites gouttes demain après-midi sur la Cerdagne ou encore en Andorre. Mais petit à petit, demain et la semaine prochaine, le beau temps qui s'installe avec demain. Côté température, il fera entre 0 et 9 degrés sur le plateau de Beille. On prévoit demain entre 2 et 10 degrés à Font-Romeu et à Pyrénées 2000. Demain, entre 9 et 19 degrés à Quillan et dans les gorges de la Pierre-Lys. Il fera demain entre 9 et 18 degrés à Belle-Pêche et à Molandier.

0: George Harrison sur Pyrénées FM. Vous êtes avec nous à AXAT 94.4. On est déjà en train de se préparer pour accueillir les vacanciers cet été ici, avec pas mal d'entreprises autour du canoë-kayak. C'est vraiment sympa, AXAT, l'été en ce moment aussi, mais l'été encore plus animé évidemment. Et à Quillan, on fait du canoë, c'est vrai, et on attend la semaine prochaine la 39e course de côte pour les fans de voitures. Ce sera de vendredi à dimanche prochain. En attendant, c'est le vide-grenier des Chalibres, l'association des Chalibres. Ça se passe en ce moment sur le parking de l'Espace Qatar. 107.5 pour nous retrouver à Quillan sur la haute vallée de l'Aude. Et Renaud, sinon dans un instant sur Pyrénées FM.
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0: Banana Rabat sur Pyrénées FM, je vous emmène à Aix dans un instant, mais d'abord l'agenda, Ludo, entre autres, on va faire un tour à Camon.
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2: Et direction l'Ariège, les amis, ce dimanche, et Camon pour la 23e fête des roses dans l'un des plus beaux villages de France, avec au programme un superbe marché de producteurs gourmands et floral 100% locaux. Il y aura également une balade commentée dans les collines pour partir à la découverte des cabanes en pierre sèche, et également des concerts dans le cloître de l'abbaye avec plein de surprises. Voilà une journée qui va sentir bon le printemps avec cette 23e édition des fêtes des roses de Camon. Et puis tiens, direction l'Aude maintenant et Fajac-la-Rolinque, le dimanche 24 mai prochain pour une top journée découverte avec au programme un vide-grenier, la vente de matériel agricole d'occasion, il y aura également une exposition de vieilles voitures ainsi qu'une expo de photos et de peintures avec la présence exceptionnelle du généalogiste André Cros et plein d'autres surprises et animations. Voilà, direction donc Fajac-la-Rolinque le dimanche 24 mai prochain pour une superbe journée. Puis autre superbe journée qui va se dérouler les 12 et 13 juin prochains, direction Montréal d'Aude pour faire la fête avec les bandas en Malpère. Au programme, fiesta et différentes bandas et bodegas. Il y aura également la fanfare classe qui sera également présente pour mettre une ambiance de feu avec plein de surprises. Voilà, direction donc Montréal d'Aude les 12 et 13 juin prochains pour les bandas en Malpère. Belle sortie à tous.

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0: Miley Cyrus sur Pyrénées FM, vous êtes restaurateur, on parle de vous dans un instant, mais d'abord le retour sur l'info, Claire Viva Pro.
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2: Bonjour à toutes et à tous. Comme tous les week-ends, on revient sur les informations de la semaine. 300 km par jour pour soigner. C'est devenu la routine épuisante des infirmières libérales en Occitanie. À l'occasion de la Journée internationale des infirmiers cette semaine, la profession tire la sonnette d'alarme sur les conditions de travail qu'elle juge désormais intenables. Entre explosion des coûts de déplacement, tournées interminables et effectifs en baisse, les soignants alertent sur un risque de dégradation de l'accès aux soins dans les zones rurales et périurbaines. Le tourisme est-il en difficulté en Occitanie? Une enquête menée auprès de plus de 2000 professionnels du tourisme dans la région met en évidence un climat d'incertitude lié grandement aux tensions internationales qui freinent les réservations et pèsent sur les perspectives estivales. Près de 6 acteurs sur 10 déclarent déjà en ressentir les effets, principalement sous la forme d'un ralentissement des réservations. Les professionnels évoquent surtout un manque de visibilité pour la saison à venir. La lutte contre la cabanisation, sinon se durcit en France. Le Sénat a adopté une proposition de loi visant à accélérer la destruction des constructions illégales installées sur des terres agricoles ou en zone naturelle. C'est le cas dans les Pyrénées-Orientales. Le texte prévoit une procédure accélérée. Le préfet pourrait ordonner des démolitions sans passer par un juge, avec des délais pouvant descendre jusqu'à 72 heures pour les installations les plus récentes. De lourdes amendes et des astreintes renforcées sont aussi prévues pour en dissuader ces implantations. Dans le sud, le phénomène est déjà bien installé avec plusieurs centaines de cas recensés chaque année. Et puis enfin, on parle d'un festival engagé pour la Méditerranée, le Vivre Ensemble, qui revient en juin dans les Pyrénées-Orientales et l'Aude. La 5e édition de Nostremar, organisée par SOS Racisme, se tiendra du 2 au 26 juin entre Perpignan, Rivesaltes, Canet en Roussillon ou encore Narbonne. Au programme, des rendez-vous mêlant conférences, concerts, cinéma, expos et ateliers autour des cultures méditerranéennes. L'objectif est de proposer un espace de dialogue face aux tensions sociales et à la montée des discours de haine. Un festival qui veut conjuguer donc culture, engagement et circulation des idées sur le territoire. Bon week-end à vous sur Pyrénées FM.

0: Vita à l'instant sur Pyrénées FM tous les jours du lundi au vendredi à 11h30. Valérie est là hein, pour nous et pour nous régaler avec les petits plats de Valérie. Nous étions la semaine passée, enfin cette semaine, à Bagnères de Bigorre. On est allé aussi à Carcassonne, j'en passe et des meilleurs. En tout cas, vous êtes restaurateur. Vous êtes les bienvenus dans cette belle rubrique 05 61 44 4x0 pour vous inscrire en main d'avant votre restaurant pendant une semaine. Miam miam d'avance. Sinon, la musique et à 16h, c'est le retour. C'est bonne info, oui, sur Pyrénées FM, juste après ça.
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0: Info Pyrénées FM avec vous, Valdemar Delage. Bonjour.
1: Bonjour à tous. Les plaintes pour violences sexuelles contre Patrick Bruel ont été regroupées au parquet de Nanterre. C'est ce qu'a indiqué aujourd'hui la procureure de Paris, Laure Becquio. Elle fait état de 4 plaintes en région parisienne, sans compter celles déposées par Flavie Flamand, dont le parquet n'a pas encore été notifié officiellement. Gérald Darmanin sera demain en Algérie. Accompagné par plusieurs magistrats, il va y rencontrer son homologue algérien. Objectif, réchauffer les relations entre les deux pays et plaider la cause du journaliste français Christophe Glaise, détenu depuis mai 2024 après un reportage en Kabylie et condamné à 7 ans de prison pour apologie du terrorisme. Spectaculaire cambriolage à Paris. Selon Le Parisien, une conciergerie de luxe a été visitée la nuit dernière dans le 15e arrondissement. 17 véhicules haut de gamme, notamment de marque Ferrari, Lamborghini ou Aston Martin, y ont été volés. La brigade de répression du banditisme a été saisie. Des interpellations ont déjà eu lieu. 2 véhicules ont été retrouvés. L'actualité, c'est aussi cette attaque à la voiture Bélier, hier soir à Modène en Italie. Au moins 8 piétons ont été blessés, 4 grièvement. Une femme a dû être amputée des deux jambes. La première ministre Giorgia Meloni a annulé un déplacement à l'étranger pour se rendre à leur chevet. Un incendie à Abu Dhabi, aux Émirats Arabes Unis. Il fait suite à une frappe de drone près d'une centrale nucléaire. Aucun blessé n'est à déplorer. La centrale fonctionne normalement et les niveaux de sûreté radiologique restent conformes aux normes. Les sports, la 34e et dernière journée de Ligue 1. 9 matchs à suivre ce soir en simultané à 21h. De relégués, le champion sont déjà connus, mais il reste du sus pour les places en Coupe d'Europe et notamment en Ligue des Champions. Le dernier ticket se jouera entre Lille qui reçoit Auxerre, Lyon qui accueille Lens et Rennes qui se rend à Marseille. En bas de tableau, Nice, Auxerre et Le Havre restent sous la menace du barrage de relégation. Et puis l'équipe de France féminine de rugby qui affronte l'Angleterre cet après-midi, match décisif dans le tournoi Destination face à un 15 de la Rose qui n'a plus perdu contre la France depuis 2018. Coup d'envoi à 17h45 du côté de Bordeaux. Très bonne fin d'après-midi à notre écoute.
0: 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Merci d'avoir choisi Pyrénées FM avec un petit tour en Cerdagne. Dans un instant, Font-Romeu à l'honneur, ce sera la semaine prochaine, je vous en dis plus. La météo d'ici, c'est Théodora et là, c'est Grover Washington sur Pyrénées FM.

averses en ce moment, hein, côté météo. Demain, ce sera un ciel variable, du soleil et des nuages. On pourra avoir encore dans l'après-midi quelques petites ondées, notamment sur la Haute-Ariège ou encore en Andorre, sur la Cerdagne. Mais petit à petit, le beau temps qui va s'installer la semaine prochaine. Chouette, chouette. En attendant, côté température pour demain, il fera entre 9 et 18 degrés à Limoux et à Alette-les-Bains. On aura demain entre 8 et 17 degrés à Chalabre et à Léran, comme autour du lac de Montbel. Il fera demain entre 13 et 20 degrés à Perpignan et à Toulouse. On prévoit entre 9 et 18 degrés à Tarbes dans la Bigorre demain.

0: Florent Padis sur Pyrénées FM.
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0: Mardi dernier, nous étions en direct avec vous à Prades, en Conflans, au marché. Il y a quelques jours, nous étions avec vous à Tarascon, sur Ariège, pour la foire du 8 mai. C'était le 8 mai, évidemment. Et mardi, là dans deux jours, vous avez rendez-vous avec Claire Vivapro et Florian Salvan, nos deux journalistes, à Font-Romeu pour une émission spéciale. Ce sera entre 15h et 18h et je crois que ce sera aux RL. On suit tout ça ensemble. Mardi prochain à Font-Romeu, vous nous écoutez sur le 105.6.
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0: Lewis Capaldi sur Pyrénées FM, reprise des travaux au niveau du tunnel de Foix. Ce sera lundi soir et toute la semaine prochaine, 20h30, 6h du matin, et toujours les travaux entre Loupia et Ajac. Enfin, pas aujourd'hui, mais à partir de demain, ces zones de travaux, pour l'instant, prudence, où que vous soyez, de l'Atlantique à la Méditerranée. C'est Pyrénées FM et c'est Ludo pour l'agenda.
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2: Et direction l'Ariège, les amis, ce dimanche, et Camon pour la 23e fête des roses dans l'un des plus beaux villages de France, avec au programme un superbe marché de producteurs gourmands et floral 100% locaux. Il y aura également une balade commentée dans les collines pour partir à la découverte des cabanes en pierre sèche, et également des concerts dans le cloître de l'abbaye avec plein de surprises. Voilà une journée qui va sentir bon le printemps avec cette 23e édition des fêtes des roses de Camon. Et puis tiens, direction l'Aude maintenant et Fajac-la-Rolinque, le dimanche 24 mai prochain, pour une top journée découverte avec au programme un vide-grenier, la vente de matériel agricole d'occasion. Il y aura également une exposition de vieilles voitures ainsi qu'une expo de photos et de peintures avec la présence exceptionnelle du généalogiste André Cros et plein d'autres surprises et animations. Voilà, direction donc Fajac-la-Rolinque le dimanche 24 mai prochain pour une superbe journée. Puis autre superbe journée qui va se dérouler les 12 et 13 juin prochains, direction Montréal-Daude pour faire la fête avec les bandas en Malpère. Au programme, fiesta et différentes bandas et bodegas. Il y aura également la fanfare classe qui sera également présente pour mettre une ambiance de feu avec plein de surprises. Voilà, direction donc Montréal-Daude les 12 et 13 juin prochains.

0: Jacques Dutronc sur Pyrénées FM en Béarn. Vous nous écoutez sur la radio numérique et mercredi prochain, on a besoin de vous avec le Conservatoire d'Espaces Naturels Nouvelle-Aquitaine, puisqu'il va falloir arracher une espèce exotique envahissante dans les champs entre Arthez de Béarn et Mesplède. Cette espèce, c'est les raisins d'Amérique. Si vous connaissez, il y en a partout, il faut les enlever. C'est très important. Arthez de Béarn et Mesplède. L'arrachage se fera mercredi prochain entre 9h et 13h. Vous voulez plus d'infos? On vous attend. Évidemment, c'est gratuit de venir aider le conservatoire. Vous appelez Alicia au 07 49 39 42 06. En Béarn, on est là comme partout, près de nos Pyrénées. Et Francis Cabrel dans un instant sur Pyrénées FM.
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0: Louisa et Jetlag sur Pyrénées FM. Le retour sur l'info, Claire Vivapro.
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2: Bonjour à toutes et à tous. Comme tous les week-ends, on revient sur les informations de la semaine. Un demi-milliard d'euros sur les rails, un mot martelé par le gouvernement, irréversible. En déplacement à Toulouse, le Premier ministre Sébastien Lecornu a officiellement relancé le projet de ligne à grande vitesse entre Bordeaux et Toulouse avec la signature d'un protocole d'accord et le déblocage de près de 500 millions d'euros. Une enveloppe destinée à lancer les premiers appels d'offres d'un chantier colossal estimé à près de 30 milliards d'euros. Les élus locaux saluent un signal fort après des mois d'inquiétude sur un possible retrait de l'État. Mais du côté des opposants écologistes, la pilule ne passe pas. Ils dénoncent un petit chèque face au coût total du projet et aux impacts environnementaux. Le groupe Fibre Excellence, sinon à Saint-Gaudens, en Haute-Garonne, placé en redressement judiciaire, fragilise désormais tout un équilibre industriel et environnemental local. L'usine, à l'arrêt, héberge une station d'épuration qui traite aussi les eaux de plusieurs communes. Si l'activité devait s'interrompre durablement, c'est tout le modèle de fonctionnement de cette installation qui devrait être repensé et financé autrement. Pour l'heure, les acteurs locaux assurent que la situation reste sous contrôle. Et si les forêts des Pyrénées-Orientales devenaient un moteur économique local? Le pays Pyrénées-Méditerranée lance un appel à projet pour transformer le bois issu des aspres, des alberges, du Val-Espire et de la Côte-Vermeille en mobilier extérieur. Bancs, tables ou équipements urbains, l'objectif est de créer une collection de pièces conçues et fabriquées localement à partir d'essences comme le châtaignier. Trois projets seront retenus et accompagnés financièrement. Derrière cette initiative, une ambition claire, structurer une filière bois local durable, alliant gestion forestière, innovation et débouchés économiques. Et puis enfin, on s'en va tout en haut d'un sommet mythique des Pyrénées. Une croix vandalisée et un geste inattendu. À 18 ans, un apprenti paysagiste de Montauban a refabriqué et hissé une nouvelle croix jusqu'au pic d'Aneto à 3400 mètres. Après plusieurs dégradations de l'ancienne structure, il a conçu une croix en bois de noyer fabriquée localement avant de l'acheminer lui-même lors d'une ascension de plus de 2000 mètres de dénivelé. Installée temporairement à 3000 mètres dans des conditions difficiles, elle doit encore être sécurisée, une initiative personnelle qui ravive un symbole ancien du sommet, tout en relançant le débat sur sa place en altitude. Bon week-end à vous sur Pyrénées FM.

0: C'est Pyrénées FM, passez un très bon week-end.
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0: Et vous attendez un peu en montagne, je compte sur vous pour planter les fleurs, faire le jardin, tout ci, tout ça. Attendons que les températures soient un peu plus élevées. On parlera de la météo d'ailleurs tout à l'heure et où que vous soyez, je vous accompagne. Ici au pas de la case, hein, 2000 mètres d'altitude, de la glace, c'est vrai. Vous nous écoutez sur le 90.7. On est là aussi à la capitale d'Andorre, Andorre-la-Vieille. Et ça fait plaisir que vous soyez là, les Andorrans. Bonne dia à tous. 17h, le retour de l'info et Christophe Mahé sur Pyrénées FM.
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0: voici l'info Pyrénées FM, c'est avec vous Valdemar Delage, bonsoir.
1: Bonsoir à tous. Près de 750 km de bouchons recensés cet après-midi sur les routes. Bison Futé qualifie ce niveau d'exceptionnel en ce jour de retour de week-end prolongé. Parmi les axes les plus touchés, la 10 entre Bordeaux et Paris, la 9 entre Orange et l'Espagne, la 7 de Lyon à Marseille et la 11 entre Nantes et Paris. Cette fin de week-end de l'Ascension était classée rouge dans le sens des retours. Sa garde à vue est prolongée. Un homme de 78 ans est actuellement entendu pour une tentative d'incendie au Auvernais dans les Alpes de Haute-Provence. La maison visée n'est autre que celle des grands-parents d'Émile Soleil, ce petit garçon dont les ossements avaient été retrouvés plusieurs mois après sa disparition inexpliquée en 2023. Un homme mortellement blessé au couteau la nuit dernière à Saint-Étienne. D'après l'AFP, il tentait de voler un véhicule en centre-ville lorsqu'il a été surpris par le propriétaire qui lui a ensuite porté les coups. Il est décédé des suites de ses blessures dans la nuit. Le suspect, âgé de 25 ans, a été placé en garde à vue pour coups et blessures avec armes ayant entraîné la mort. Dans l'actualité internationale, au moins 4 décès en Russie après une attaque massive de drones ukrainiens la nuit dernière. Une attaque entièrement justifiée, indique le président ukrainien Volodymyr Zelensky sur les réseaux sociaux, en réponse aux bombardements russes qui ont fait une vingtaine de morts en fin de semaine dernière à Kiev. Et puis la profonde préoccupation exprimée par l'Agence internationale de l'énergie atomique. Réaction à une frappe de drone qui a provoqué un incendie près d'une centrale nucléaire à Abu Dhabi, aux Émirats Arabes Unis. Les autorités assurent qu'aucun blessé n'est à signaler et que les niveaux de radiation restent normaux. Les sports, clap de fin pour la Ligue 1, dernière journée de la saison ce soir, 9 matchs à 21h. Lille tient la corde pour se qualifier en Ligue des Champions. Il faudra pour cela battre Auxerre qui joue son maintien. En cas de contre-performance, la troisième place pourrait revenir à Lyon qui reçoit Lens ou à Rennes qui joue sur la pelouse de Marseille. A noter aussi le derby parisien entre le PSG et le Paris FC. Enfin le tennis, la finale du Masters 1000 de Rome. Le Norvégien Casper Ruud affronte le numéro 1 mondial et grand favori Yannick Sinner. Début du match imminent. Bon début de soirée à notre écoute.
0: 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Bon week-end avec nous sur Pyrénées FM, un peu de monde sur les routes pour ce retour de week-end. C'est vrai, on ira faire un tour sur la Haute-Ariège, nous dans un instant. La météo, le dernier Manon Lisa, j'adore. Vous avez écouté Le Petit Pêcheur, mais d'abord Alain Souchon. C'est Jaloux du Soleil sur Pyrénées FM.

la météo des Ondées en ce moment, sur nos montagnes notamment. Demain, ça va se calmer avec un ciel variable, du soleil et des nuages pour tout le monde. Dans l'après-midi, quelques ondées possibles, entre autres sur la Haute-Ariège, sur le plateau de Beille. On pourra avoir quelques petites gouttes demain après-midi sur la Cerdagne ou encore en Andorre. Mais petit à petit, demain et la semaine prochaine, le beau temps qui s'installe avec demain. Côté température, pour les... Bah, il faut entre

0 et 9 degrés. Sur le plateau de Bègles, on prévoit demain entre 2 et 10 degrés à Font-Romeu et à Pyrénées 2000. Demain, entre 9 et 19 degrés à Quillan et dans les gorges de la Pierre-Lys. Il fera demain entre 9 et 18 degrés à Belle-Pêche et à Molandier.

0: Folkless et Soiramente sur Pyrénées FM.
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0: Elle est magnifique, la vallée d'Orlu. Hein. Vous nous écoutez sur le 107.5. Magnifique aussi la vallée d'Ascou. En remontant vers le Chioula, mais c'est beau, la haute Ariège aussi, vers le pas de la case également. En tout cas, la vallée d'Orlu, moi j'y reviens parce que vous pouvez aller le visiter, Montaneo, je vous rappelle, ici à Orlu, où vous allez découvrir la montagne, évidemment, et aussi comment on produit de l'électricité ici en montagne. C'est avec plein d'activités ludiques et interactives, Montaneo, un musée apportant à découvrir dans notre belle vallée. Puis ensuite balade, pourquoi pas sur les hauteurs d'Orlu, ça c'est chouette. Sinon dans un instant, retour sur l'info, Claire Viva Pro, Sophia Carson, Eddy Mitchell, juste après ça, sur Pyrénées FM.
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0: Sophia Carson sur Pyrénées FM. On parle cadeau dans un instant. Je vous emmènerai à Axe. Johan Jett arrive. Et le retour sur l'info. Pyrénées FM, Claire Viva Pro.
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2: Bonjour à toutes et à tous. Comme tous les week-ends, on revient sur les informations de la semaine. Un recours devant le Conseil d'État, de la contestation de la stratégie vaccinale et beaucoup de colère sur le terrain. La gestion de la dermatose nodulaire contagieuse continue de cristalliser les tensions dans le monde agricole. Réunis lundi à Ossès, les éleveurs du Pays Basque et de plusieurs départements voisins dénoncent une campagne de vaccination jugée trop contraignante et insuffisamment encadrée malgré un taux de couverture qu'ils estiment déjà très élevé dans les cheptels. Au cœur de la démarche, une requête en annulation déposée devant la plus haute juridiction économique et juridique visant les mesures imposées aux exploitations. Les autorités n'ont pas encore réagi officiellement sur le recours. Les premières décisions du Conseil d'État sont attendues dans les prochaines semaines. Plus d'une semaine après les violents orages de grêle dans les Hautes-Pyrénées, les producteurs de maïs sont toujours en plein doute dans les parcelles touchées. Une partie des plants tente de repartir, d'autres sont totalement détruits. Les agriculteurs doivent trancher, conserver les cultures survivantes ou tout ressemer au risque de nouvelles pertes financières. Certains exploitants évoquent déjà des baisses de rendement importantes. Dans un contexte d'aléas climatiques de plus en plus fréquents, le maïs reste malgré tout une culture centrale dans le sud-ouest, faute d'alternatives réellement viable. Direction Rivesaltes maintenant, une plaque en hommage aux harkis et à leurs enfants décédés au camp Joffre a été inaugurée mardi en présence d'élus et d'associations. Le geste mémoriel rappelle le passage de milliers de familles sur ce site entre 1962 et 1964 et les conditions de vie dramatiques ayant entraîné plusieurs décès. Et puis enfin, tribune nationale et bras de fer politique à Carcassonne. Plusieurs grandes organisations syndicales et la Ligue des droits de l'homme montent au créneau contre les décisions du maire RN Christophe Barthès. En cause, la fin annoncée de la mise à disposition de locaux de soutien à des structures syndicales associatives. Une mesure présentée par le maire comme une réponse à des mobilisations récentes. Les signataires dénoncent une atteinte aux libertés syndicales. Bon week-end à vous sur Pyrénées FM.

0: Joan Jett sur Pyrénées FM.
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0: 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Tonton David, sinon c'est juste après ça sur Pyrénées FM.
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0: Tibbs sur Pyrénées FM. Il fait 12 degrés en ce moment à Argelès-Gazos avec pas mal de nuages, des averses, parfois des éclaircies. Bref, un temps pour rester tranquillement à écouter Pyrénées FM à la maison. Avec dans un instant le retour de l'info. Puis n'oubliez pas les grandes affaires criminelles du Sud. Patrick Cojol, René Girma, c'est dans moins d'une demi-heure sur Pyrénées FM.
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1: Chez l'année FM, il est 18h.
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0: voici l'info Pyrénées FM, c'est avec vous Valdemar Delage, bonsoir.
1: Bonsoir à tous. 84 écoles maternelles, une vingtaine d'élémentaires et une dizaine de crèches parisiennes visées par des enquêtes du parquet. Annonce aujourd'hui de la procureure de Paris qui s'intéresse à de possibles faits de violence dans le périscolaire. Selon la magistrate, 3 informations judiciaires ont été ouvertes et 5 suspects ont été convoqués au tribunal. Un animateur est par ailleurs en détention provisoire. Spectaculaire cambriolage à Paris. D'après le Parisien, une conciergerie de luxe a été visitée la nuit dernière dans le 15e arrondissement. 17 véhicules haut de gamme, notamment de marque Ferrari, Lamborghini ou Aston Martin, y ont été volés. La brigade de répression du banditisme a été saisie. Des interpellations ont déjà eu lieu. 2 véhicules ont été retrouvés. L'actualité, c'est aussi le festival de Cannes qui bat son plein et la chaîne Canal+ qui répond à la pétition de 600 professionnels du cinéma. Ils dénonçaient l'emprise du milliardaire Vincent Bolloré, propriétaire de la chaîne, sur le cinéma français. Selon le média Le Film Français, le président de Canal+, principal financeur de la filière, dit vivre cette pétition comme une injustice. Maxime Saada a ajouté qu'il arrêterait de soutenir les signataires et de collaborer avec eux. Dans l'actualité internationale, les médias iraniens reprochent aux États-Unis de n'avoir accordé aucune concession concrète dans leur réponse aux propositions iraniennes pour tenter de trouver une issue au conflit. Le dossier nucléaire est au cœur des crispations. Les médias iraniens dénoncent l'imposition de conditions excessives par Washington. Les États-Unis auraient notamment demandé que l'Iran ne maintienne qu'un seul site nucléaire en activité et cède son stock d'uranium hautement enrichi. L'épidémie d'Ebola en RDC. L'Organisation internationale de la santé a déclaré ce matin l'urgence internationale. Il s'agit du 2e niveau d'alerte de l'OMS le plus élevé. Ebola, qui provoque une fièvre hémorragique, serait à l'origine d'au moins 80 décès dans le nord-est du pays, qui est frappé par un variant contre lequel il n'existe pas de vaccin. Et puis le football, ce soir on suit l'ultime journée de Ligue 1, du suspense notamment pour la qualification en Coupe d'Europe, mais aussi pour le maintien. 9 matchs à suivre à 21h. Bon début de soirée à notre écoute.
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0: Et merci à vous. Dans un instant, ils sont quasiment prêts. Quasiment pour les grandes affaires criminelles du Sud. Patrick Cogel, René Girma. Nouvelle affaire juste après Gims et les Beatles sur Pyrénées FM.

0: Les grandes affaires criminelles du Sud avec Patrick Cojol. Bonjour Patrick Cojol.
1: Bonjour Annie Germain.
0: Avant de voir l'histoire du jour, de givre et de sang, c'est le titre de votre dernier polar, le dernier ouvrage que vous ayez produit. Patrick Cojol, c'est aux éditions TDO, de givre et de sang. Alors aujourd'hui, nous sommes à Agen, en Lot-et-Garonne, année 90. C'est l'histoire de la petite Marion qui est encore très certainement dans toutes les mémoires.
1: Oui, René Germain, une affaire que j'ai bien connue. Nous sommes le 14 novembre 1996 et sur Agen, le temps est maussade quand l'école Saint-Bel laisse échapper ses enfants pour l'heure du déjeuner. Il est environ 12h10 lorsque Marie

0: avions, wagons ou wagons si on prononce comme les gens du Nord, âgé de 10 ans, se précipite à l'extérieur pour regagner son domicile familial, éloigné de quelques centaines de mètres à peine. 5-6 minutes de marche peut-être, et dans quelques instants, elle se mettra à table en compagnie de ses parents, de son frère et de sa sœur aînée. Elle passe devant la maternelle toute proche, embrasse son ancienne institutrice, s'amuse quelques secondes sur le toboggan, puis dit à cette dernière « Je joue encore un peu et je vais déjeuner ». Non loin de là, sur le boulevard de la Liberté, un gardien de la paix, qui, pour l'aider à traverser, connaît bien cette petite fille polie, termine son service, lui, à 12h16. Ce jour-là, il ne voit pas Marion. Dès lors, plus personne ne la reverra vivante. À 12h25, ne voyant pas leur fille arriver, Françoise et Michel Wagon envoient leur fille aînée en reconnaissance sur le trajet habituel. Téléphone à quelques parents d'élèves, à la directrice de l'école, à la gendarmerie, à l'hôpital. Rien. 30 minutes plus tard, ils préviennent le commissariat de police local. Faute d'éléments objectifs faisant état d'un enlèvement avéré, c'est tout d'abord vers une fugue que s'orientent les premières questions des enquêteurs. Mais Marion n'aurait-elle pas été dernièrement réprimandée? Disons qu'hier soir à table, nous l'avons un peu grondée parce qu'elle ne marquait pas beaucoup d'empressement à ranger la table. Mais pas davantage, lui répondent les parents. N'aurait-elle pas eu quelques disputes avec des camarades de classe? Non, pas que nous le sachions. Et effectivement, rien dans la personnalité de cet enfant enjouée et souriante ne laisse présager d'un tel comportement. Marion est équilibrée, raisonnable, travailleuse, et ses relations, tant avec ses parents qu'envers le milieu scolaire, ne semblent corroborer cette première hypothèse.
1: La police a bien sûr été saisie. Est-ce que de gros moyens sont mobilisés pour cette enquête?
0: Oui, absolument, René Germain. À la recherche du moindre indice, les policiers, les gendarmes, les parents et les amis... Tout le monde ratisse le quartier, les squats, les berges de Garonne, pendant qu'au même moment partent les premiers télégrammes de recherche à l'attention du SRPJ de Toulouse et des autorités parisiennes. Rechercher la jeune Marion Wagon, née le 3 août 1986 à Lens, disparue ce jour entre 12h15 et 12h30 de l'école Saint-Bel à Agen. Signalement, type européen, corpulence mince, 1m40, yeux bleus, cheveux châtain clair court. Petite tache naissante, pommette gauche, vêtue manteau noir, caleçon rayé bordeaux et noir, chaussée boots beige. Sur place, un chien de la gendarmerie tente déjà de suivre la trace de la disparue. Il hésite devant un chantier, mais ne marque aucun arrêt devant la maternelle, où la petite s'est pourtant amusée. Quelques instants plus tard, le chien s'arrête devant une résidence, entre dans le hall de l'immeuble, monte au premier étage, puis se dirige vers un local technique, avant de perdre définitivement toute trace. Vous savez, dire un enquêteur, un maître chien, il ne faut pas lui en vouloir. En ville, les chiens sont perdus. Il y a beaucoup trop, mais beaucoup trop d'odeurs. Toute la journée, policiers et gendarmes continuent de quadriller le terrain à la recherche du moindre élément. Immeubles, caves, chantiers, tout est fouillé, pendant que par ailleurs, un hélicoptère survole le canal et les berges de Garonne. En vain. De même, dans l'éventualité d'une demande de rançon, le téléphone de la famille est mis sur écoute, là encore en peine perdue. Aucune demande de la sorte ne sera jamais formulée. Le lendemain, vendredi 15 novembre, le procureur de la République d'Agen ouvre une information judiciaire pour enlèvement de mineurs de moins de 15 ans. Quelques instants plus tard, deux juges d'instruction saisissent conjointement du dossier la police judiciaire de Toulouse et la sûreté d'Agen.
1: Alors on voit que l'enquête accélère et c'est ce que nous verrons précisément après la pause.
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9: Vous nous faites presque peur tous les deux un dimanche soir comme ça. Patrick Cochel, René Germain, les grandes affaires criminelles du Sud. La suite, juste après, LG et Boulevard Désert sur Pyrénées.

0: Les grandes affaires criminelles du Sud avec Patrick Cojol. Nous sommes à Agen. Il faut retrouver Marion. Marion Wagon qui a disparu à la sortie de son école.
1: Et oui, René Girma, rapidement. Alors, les témoignages et les centaines de procès-verbaux s'accumulent. Sur place, l'itinéraire de Marion est filmé par les fonctionnaires. Rue Barsalou-Frumenti, rue Lisbonne, boulevard de la Liberté. Contact est pris avec tous les résidents. Les appartements, les maisons de la rue Cortette de Prades sont minuscules. Précieusement fouillés, les jardins publics, les terrains vagues, les garages, tout est passé au crible. Dans le département, pardon pour l'expression, mais tous les tordus, tous les amateurs de petites filles ou d'images pédopornographiques sont systématiquement recensés et interrogés. Tous les dossiers d'attouchement ou de maniaques sont ressortis, étudiés et les mises en cause entendues. Un jour, c'est un haut fonctionnaire amateur de cassettes qui est interrogé. Un autre, c'est un client vêtu de noir et lui aussi amateur de films porno qui est questionné au même titre d'ailleurs qu'un automobiliste transportant dans son véhicule la panoplie parfaite du sadomaso de base. Au total, ce sont des centaines de témoignages de toutes sortes qui sont ainsi pris en compte. À Toulouse, à Agen, si un médium ou un radiesthésiste appelle, il est évidemment pris au sérieux. En région parisienne, un témoin reconnaît formellement Marion en compagnie d'un couple antillais. Quelqu'un se déplace aussitôt pour, entre guillemets, fermer la porte. Autrement dit, aucun élément, aucun indice, même le plus farfelu soit-il, n'est laissé de côté. Le 18 novembre, plus de 10 000 affiches sont distribuées par l'association La Mouette, quand en urgence est diffusée une circulaire de recherche destinée à tous les services de police et de gendarmerie. 8 jours plus tard, le 26 novembre, c'est au tour des parents de Marion de lancer un appel public. 2 mois plus tard, en janvier 1997, ils seront des milliers qui, sur leur voiture, qui, sur leur balcon, seront à même d'attacher un ruban blanc en hommage à la jeune disparue. Bref, en France, la mobilisation est générale. C'est en fin d'année 1996 que le président d'un club de radio amateur de Dordogne fournit un témoignage important. Mi-novembre, je me souviens d'avoir parlé avec un membre de mon groupe qui se rendait sur Agen avec un ami. Or, je viens d'apprendre que cet homme-là vient d'être interpellé pour agression sexuelle sur 2 fillettes. Entendu, l'homme fournit alors un alibi pour la journée du 14 novembre qui ne convainc pas. En effet, non seulement son emploi du temps s'avère différent de ses habitudes, mais qui plus est, personne ne l'a vu ce jour-là au sein du bar PMU où il joue d'ordinaire son tiercé. La piste paraît bonne, elle paraît alléchante quand le 24 avril 1997 tombe le premier coup de théâtre de cette affaire. Les deux juges à Genèse dessaisissent la police judiciaire au profit de la gendarmerie, sans même prévenir les parents de Marion, ni leur avocat. La raison ? Comportement d'humeur, confiera alors Maître Catala, le Toulousain. Et puis, il n'est pas impossible que les juges aient voulu chercher dans l'entourage de Marion, alors que la police judiciaire s'y opposait. Quoi qu'il en soit, cette décision aura été une seconde crucifixion pour mes clients, dit-il. La piste de Dordogne me semblait cohérente, sérieuse, dira-t-il, mais les juges ne nous ont jamais éclairés sur la politique menée dans ce dossier.
0: Et à ce stade donc de l'enquête, un autre service va être mobilisé, va être saisi.
1: Oui, René Girma, avec de nouvelles pistes, plus de 40 gendarmes travaillent dans ce qu'on appelle la cellule Marion. Eux aussi, à leur tour, entendent des dizaines et des dizaines de personnes et rédigent des centaines de procès-verbaux. Suite à une dénonciation, ils vident le canal latéral à la Garonne sur 14 kilomètres, sondent plusieurs écluses, perquisitionnent une multitude d'appartements. Mais ce, toujours en vain. Un jour, un appel de leur collègue martiniquais les met en émoi. Le 26 janvier 1997, un dimanche, une dame en vacances, dans l'extrême sud de l'île, aux Trois-Îlets, a croisé un couple avec 2 enfants, un garçonnet de 5 à 6 ans et une fillette blonde de 10 ans, laquelle s'est approchée de la dame. « Je suis Marion Wagon, je veux rentrer chez moi », lui dit-elle, en prononçant ce nom « Wagon », donc à la manière des gens du Nord. La dame n'alertera les enquêteurs qu'après avoir vu à la télévision une émission consacrée à la disparition de l'écolière. L'homme avec qui était la petite était environ âgé de 40 ans, leur dit-elle. Il avait le teint mat et il portait une barbe. Bientôt, le couple et les enfants sont retrouvés. mais là aussi, dédouané de toute charge. Une autre fois, en 1999, c'est un livreur de journaux et violeur en série notoire qui est tenu de s'expliquer. 5 viols dans le canton d'Angers et des tendances pédophiles font de cet homme par ailleurs intelligent un suspect de premier plan. Mais le 14 novembre 1996, il était en vacances, précisément aux Antilles. Alors, les gendarmes continuent, écoutent, travaillent, allant même jusqu'à vieillir artificiellement le visage de Marion pour mieux le diffuser. Des milliers d'affichettes sont apposées dans les lieux publics, dans les magasins. 4 millions de packs de lait supportent le visage rieur de l'enfant. Mais rien, toujours rien. Malgré le travail, malgré tout, malgré les appels émanant du monde entier. Un jeudi, à l'heure où Marion a disparu, les militaires de l'arme relèvent les numéros de 3000 véhicules circulant à Agen sur le boulevard de la Liberté. Mais là encore, en cause perdue. Une autre fois, persuadé que des détails sont enfouis dans le subconscient de Madame Wagon, il décide de la soumettre à une séance d'hypnose. Mais là, Maître Catala, leur avocat, s'opposera à la démarche.
0: Voilà donc ce point sur cette méga enquête. Mais aujourd'hui, où en sommes-nous ?
1: Mais aujourd'hui, René Girma, 30 ans plus tard, rien. Désespérément rien, même si la cellule Marion se veut officiellement toujours active. Alors bien sûr, entre-temps, il y a eu l'hypothèse du tueur en série Fourniret, celle d'un travesti toulousain qui aurait aperçu Marion dans des soirées, disons, spéciales. Bref, autant de baudruches qui se sont dégonflées les unes après les autres. 12 ans plus tôt, en 1984, et toujours dans la région agenaise, la petite Magali Forabrosco avait été violée puis assassinée par son tortionnaire, lequel avait été interpellé peu après. Mais pour Marion, rien. Pas d'indice, pas d'élément. Un éventuel ravisseur aura-t-il un jour assez de remords pour parler ? Peut-être, mais pas certain. Ceci dit, parfois, des décennies plus tard, une enquête peut rebondir. On l'a dernièrement vu avec le grêlé François Vérove pour l'état civil. Alors, un peu d'espoir n'est peut-être jamais de trop.
0: Merci Patrick Cojol. L'histoire de Marion Wagon, c'était à Agen, histoire toujours non résolue. On peut rappeler au passage que Patrick Cojol, vous avez produit récemment aux éditions TDO De Givre et de Sang. C'est un bon polar à découvrir si vous le souhaitez. Merci Patrick Cojol.
1: Merci René Girma.
2: Vous êtes de retour demain, 14h, les grandes affaires criminelles du Sud. Là, c'est l'invitation à la danse de David Bory sur Pyrénées FM.

0: reverrai-je. Ridan avec Ulysse sur Pyrénées FM et le retour sur l'info de la semaine car Viva Pro.
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2: Bonjour à toutes et à tous. Comme tous les week-ends, on revient sur les informations de la semaine. La surveillance se renforce à la frontière franco-espagnole dans les Pyrénées-Orientales. À Cerbère, la police aux frontières sera désormais présente 24 heures sur 24 pour contrôler ce secteur stratégique entre la France et l'Espagne. Objectif, lutter contre les filières d'immigration irrégulière, mais aussi contre les trafics de drogue qui empruntent parfois les routes du littoral pour éviter l'autoroute A9. Des tensions sinon en début de semaine devant le commissariat de Foix où près d'une centaine de militants de la coordination rurale se sont rassemblés en soutien à deux responsables syndicaux entendus par la police. Le président du syndicat en Ariège, Sébastien Durand, et son vice-président Kevin Oudouy étaient auditionnés après une plainte déposée par le préfet de l'Ariège à la suite des manifestations agricoles de l'hiver. Les enquêteurs se penchent notamment sur les dépôts de déchets et les dégradations survenues lors des mobilisations contre les mesures sanitaires liées à la dermatose nodulaire contagieuse. La tension est montée de nouveau, sinon cette semaine, dans les cliniques L100 des Pyrénées-Orientales. Après 19 jours de grève, le président du centre d'oncologie catalan a tiré la sonnette d'alarme. Environ 400 séances de chimiothérapie ont dû être suspendues ou réorientées vers Béziers, Montpellier ou encore Toulouse. Un accord semble avoir été trouvé en milieu de semaine. Les chimiothérapies ont pu reprendre vendredi. Argelès-sur-Mer, maintenant, les eaux usées vont désormais servir à irriguer les cultures. Carole Delga a inauguré un vaste dispositif de réutilisation des eaux traitées, présenté comme une première en France. Dès la semaine prochaine, près de 650 hectares agricoles pourront être alimentés grâce à l'eau retraitée de la station d'épuration. Un chantier de plus de 13 millions d'euros financé par des fonds publics et européens. Objectif, préserver les nappes phréatiques face aux sécheresses. La présidente de la région veut accélérer d'autres grands projets hydrauliques dans les Pyrénées-Orientales, évoquant même une future cathédrale de l'eau. Bon week-end à vous sur Pyrénées FM.
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0: Alejandro sur Pyrénées FM. Bon dimanche soir avec le retour du grand week-end. Peut-être pour vous, prudence sur les routes, je vous accompagne. Et là, c'est l'actu sport. Bonsoir.
1: Bonsoir à tous. À la une ce dimanche, la 34e et ultime journée de Ligue 1 ce soir. La dernière affiche de la 24e journée de Top 14. Et puis, on connaîtra cette nuit l'affiche des finales de Conférence Est en NBA. C'est l'heure de vérité pour la Ligue 1. On joue ce soir la 34e et dernière journée de championnat. Et si le titre et les relégations sont déjà actés, il reste encore une place à aller chercher dans la course à la Ligue des Champions. À commencer par Lyon qui reçoit Lens. Rennes peut également prétendre à la C1. Pour cela, il faudra aller s'imposer sur la pelouse de Marseille ce soir. Autre rencontre à suivre, Lille face à Auxerre. En position favorable, le LOSC a besoin d'une victoire pour assurer sa place en Ligue des Champions. En revanche, la JA pourrait basculer en position de barragiste en cas de défaite. Le bas de tableau reste aussi indécis puisque la 16e place se jouera également entre Nice et Le Havre. Les Normands se déplacent à Lorient tandis que les Niçois accueillent Metz. Réponse ce soir, tous les matchs sont à suivre en simultané à partir de 21h. Le rugby, dernière affiche de la 24e journée de Top 14 avec un choc au programme ce soir. Le Stade Toulousain se déplace sur la pelouse des Rochelais. Au classement, les Rouges et Noirs restent leaders avec 8 points d'avance sur Montpellier. La Rochelle de son côté peut encore espérer le top 6. Coup d'envoi à 21h05. En basket, on connaîtra cette nuit l'affiche de la finale de conférence à l'Est. Revenu à 3-3 dans la série vendredi, les Pistons reçoivent les Cavaliers cette nuit pour un match 7 décisif. Le gagnant retrouvera New York en finale. À l'Ouest, on rappelle que les Spurs de Victor Wembanyama se sont qualifiés face aux Timberwolves de Rudy Gobert. Ils défieront le champion en titre Oklahoma City. Et puis Fabio Di Giannantonio remporte le Grand Prix de Catalogne en MotoGP. Une course marquée par de nombreux incidents sur le circuit et notamment les terribles chutes de Joan Zarco et Alex Marquez. Après une chute impressionnante de l'Espagnol, le pilote français est tombé à son tour lors du deuxième départ. Les deux coureurs ont été évacués en urgence à l'hôpital de Barcelone. Joan Zarco, lui, est dans un état stable. Très bonne soirée à tous.
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0: Et voici l'info Pyrénées FM. Bonsoir Léa Guichou.
1: Bonsoir à tous. Une centaine d'établissements parisiens visés par des enquêtes suite aux révélations de violences sexuelles. 84 écoles maternelles sont concernées, ainsi qu'une vingtaine d'écoles primaires et une dizaine de crèches, selon les chiffres de la procureure de Paris. Une convention citoyenne sur le périscolaire doit justement débuter demain dans la capitale. Autre chiffre dévoilé par la procureure de Paris, une dizaine de nouvelles victimes se sont manifestées auprès de la justice dans le cadre de l'affaire Epstein. Le parquet de Paris a ouvert une enquête pour traite d'êtres humain après la publication par le gouvernement américain de milliers de fichiers appartenant à Jeffrey Epstein. Au Moyen-Orient, le cessez-le-feu ne tient qu'à un fil. Selon l'armée israélienne, le Hezbollah a tiré environ 2000 projectiles vers l'État hébreu ce week-end. De son côté, le ministère de la Santé libanais estime que 19 personnes ont été tuées lors de frappes israéliennes au cours des dernières 24 heures. Plus de 2900 personnes seraient mortes au Liban depuis la reprise du conflit entre Israël et le Hezbollah. L'épidémie du virus Ebola au Congo inquiète l'Organisation mondiale de la santé. L'OMS a déclenché une alerte internationale ce dimanche. Près de 90 décès ont été recensés dans le pays et des centaines de cas suspects. Le variant qui provoque cette épidémie a un taux de létalité élevé et il n'y a ni vaccin ni traitement. Le patron de Canal+ ne veut plus travailler avec les signataires d'une tribune contre Vincent Bolloré. La veille de l'ouverture du Festival de Cannes, 600 professionnels du cinéma ont signé cette tribune dénonçant l'emprise de Vincent Bolloré sur le 7e art. Parmi eux, Juliette Binoche, Adèle Haenel, Jean-Pascal Zadi et le photographe Raymond Depardon. Le groupe Canal+ est le premier financeur du cinéma français. Le foot, c'est l'heure de vérité en Ligue 1, dernière journée de championnat. Si les Parisiens se sont déjà adjugés le titre de champion, on ne sait pas encore qui sera barragiste, Nice, Auxerre ou Le Havre. Réponse ce soir, tous les matchs sont à suivre à partir de 21h. Voilà pour l'actualité, très bonne soirée à tous.
0: 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Bonne soirée tout le monde, prudence sur la 61 au niveau de Carcassonne, prudence également sous le tunnel de Foix. On parlera météo dans un instant, on parlera cadeau aussi et la série de ça juste après Zaz sur Pyrénées FM.

0: petites averses en ce moment, hein. Côté météo, demain, ce sera un ciel variable, du soleil et des nuages. On pourra avoir encore, dans l'après-midi, quelques petites ondées, notamment sur la Haute-Ariège ou encore en Andorre, sur la Cerdagne. Mais petit à petit, le beau temps qui va s'installer la semaine prochaine. Chouette, chouette. En attendant, côté température pour demain, il fera entre 9 et 18 degrés à Limoux et à Alette-les-Bains. On aura demain entre 8 et 17 degrés à Chalabre et à Léran, comme autour du lac de Montbel. Il fera demain entre 13 et 20 degrés à Perpignan et à Toulouse. On prévoit entre 9 et 18 degrés à Tarbes dans la Bigorre demain.
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Ed Sheeran sur Pyrénées FM. Axe les termes à l'honneur. Toute la semaine prochaine, je vous en parle juste après Kyo et les frérots de la Vega sur Pyrénées FM avec un super cadeau à gagner.

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0: Julien Clerc sur Pyrénées FM, c'est un événement qui aura lieu cet été, une éclipse presque totale chez nous. Ce sera le 12 août prochain, il va falloir acheter des lunettes spéciales pour voir le soleil caché par la lune. Et on sera presque dans l'obscurité totale, pas tout à fait, mais presque. 12 août prochain, on en reparlera évidemment cet été. En attendant, la nuit tombe petit à petit, bah oui c'est bien, et c'est de plus en plus long, hein. Les journées c'est vraiment chouette le mois de mai. Moi je vous retrouve demain dès 6h dans le réveil des Pyrénées, la musique dans un instant et le retour de l'info à 20h. Ciao, ciao tout le monde.
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1: Bonsoir à tous. Le conflit au Moyen-Orient, les Émirats arabes unis dénoncent une dangereuse escalade après une frappe de drone. Elle a provoqué un incendie aux abords d'une centrale nucléaire dans l'ouest du pays, sans faire de blessés ni provoquer de hausse de la radioactivité. Le Qatar condamne fermement cette attaque. De son côté, Donald Trump réitère ses menaces. Le président américain assure qu'il ne restera plus rien de l'Iran si Téhéran n'accepte pas un accord. Gérald Darmanin se rend demain à Alger. Le ministre de l'Intérieur veut rétablir les relations judiciaires entre les deux pays. Il sera question de criminalité organisée, de narcotrafic et de lutte contre le terrorisme. La situation du journaliste Christophe Glaise devrait aussi être évoquée. Le Français est détenu depuis un an en Algérie. Une dizaine de nouvelles victimes se sont manifestées auprès du parquet de Paris dans le cadre de l'affaire Epstein. C'est ce qu'a fait savoir la procureure aujourd'hui. Au total, une vingtaine de victimes se sont manifestées, dont une dizaine n'était pas encore connue du parquet parisien. Il a ouvert une enquête pour traite d'êtres humains. Les fouilles vont reprendre demain dans la forêt de Rouvray, dans l'Yonne. Les enquêteurs espèrent découvrir les corps de 5 des disparus de l'Yonne, victimes du tueur en série Émile Louis. Les recherches avaient été interrompues l'an dernier après le décès accidentel d'un gendarme. Émile Louis a été condamné à la prison à perpétuité pour les viols et les assassinats de 7 femmes. Il est décédé en détention en 2013. Allez, le sport avec le foot et c'est l'heure de vérité en Ligue 1, dernière journée de championnat. Si les Parisiens se sont déjà adjugés le titre de champion, on ne sait pas encore qui sera barragiste, Nice, Auxerre ou Le Havre. Réponse ce soir. Tous les matchs sont à suivre à partir de 21h. Et puis en rugby, pas de miracle pour les Françaises. Elles s'inclinent face aux Anglaises qui réalisent un 8e grand chelem d'affilée dans le tournoi des Six Nations. Les Bleues ont été battues 43 à 28 devant plus de 35 000 personnes au stade Atlantique de Bordeaux. C'est la fin de ce point sur l'actualité. Très bonne soirée à tous, à notre écoute.
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1: Bonsoir à tous. Face à la hausse des carburants, le Premier ministre présentera jeudi les nouvelles aides pour le mois de juin. Le gouvernement a mis en place des dispositifs ciblés au mois d'avril qui ont été prolongés et étendus en mai. Le prix de l'essence en France s'affichait au plus haut ce dimanche depuis le début de la guerre au Moyen-Orient. Patrick Bruel réagit aux accusations portées contre lui par Flavie Flamand. « Cette histoire est fausse », écrit le chanteur dans un post publié sur Instagram. Il rappelle son droit à la présomption d'innocence. La journaliste Flavie Flamand a déposé une plainte pour viol pour des faits qui remonteraient à 1991. Une centaine d'établissements parisiens visés par des enquêtes suite aux révélations de violences sexuelles. 84 écoles maternelles sont concernées, ainsi qu'une vingtaine d'écoles primaires et une dizaine de crèches, selon les chiffres de la procureure de Paris. Une convention citoyenne sur le périscolaire doit justement débuter demain dans la capitale. L'épidémie du virus Ebola au Congo inquiète l'Organisation mondiale de la santé. L'OMS a déclenché une alerte internationale ce dimanche. Près de 90 décès ont été recensés dans le pays et des centaines de cas suspects. Le variant qui provoque cette épidémie a un taux de létalité élevé et il n'y a ni vaccin ni traitement. Le navire de croisière sur lequel s'est déclaré un foyer d'antivirus arrivera demain au port de Rotterdam, aux Pays-Bas. 27 membres d'équipage et professionnels de santé sont toujours à bord du bateau qui transporte aussi le corps d'une Allemande qui a succombé au virus. Un mot de rugby, les Françaises s'inclinent 43 à 28 lors de la dernière journée du tournoi Destination. 18e défaite de rang contre les Anglaises, sacrée pour la 8e fois dans le tournoi. Les Bleus terminent 2e de cette édition 2026. Et puis le foot, les joueurs du PSG ont officiellement reçu leur trophée de champion de France de Ligue 1 avant cette dernière soirée du championnat. On saura alors qui sera le barragiste. Le coup d'envoi en tout cas vient d'être donné. Tous les matchs ont lieu en simultané. Voilà pour l'actualité. Très bonne soirée à tous, à notre écoute.

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1: Bonsoir à tous. Face à la hausse des carburants, le Premier ministre présentera jeudi les nouvelles aides pour le mois de juin. Le gouvernement a mis en place des dispositifs ciblés au mois d'avril qui ont été prolongés et étendus en mai. Le prix de l'essence en France s'affichait au plus haut ce dimanche depuis le début de la guerre au Moyen-Orient. Sur place, les Émirats arabes unis dénoncent une dangereuse escalade après une frappe de drone. Elle a provoqué un incendie aux abords d'une centrale nucléaire dans l'ouest du pays sans faire de blessés ni provoquer de hausse de la radioactivité. Le Qatar et l'Arabie Saoudite condamnent fermement cette attaque. De son côté, Donald Trump, lui, réitère ses menaces. Le président américain assure qu'il ne restera plus rien de l'Iran si Téhéran n'accepte pas un accord. Patrick Bruel réagit aux accusations portées contre lui par Flavie Flamand. « Cette histoire est fausse », écrit le chanteur dans un post publié sur Instagram. Il rappelle son droit à la présomption d'innocence. La journaliste Flavie Flamand a déposé une plainte pour viol pour des faits qui remonteraient à 1991. Une centaine d'établissements parisiens visés par des enquêtes suite aux révélations de violences sexuelles. 84 écoles maternelles sont concernées, ainsi qu'une vingtaine d'écoles primaires et une dizaine de crèches, selon les chiffres de la procureure de Paris. Une convention citoyenne sur le périscolaire doit justement débuter ce lundi dans la capitale. Le patron de Canal+ ne veut plus travailler avec les signataires d'une tribune contre Vincent Bolloré. La veille de l'ouverture du Festival de Cannes, 600 professionnels du cinéma ont signé cette tribune, dénonçant l'emprise de Vincent Bolloré sur le 7e art. Parmi eux, Juliette Binoche, Adèle Haenel, Jean-Pascal Zadi et le photographe Raymond Depardon. Le groupe Canal+ est le premier financeur du cinéma français. Et puis en rugby, pas de miracle pour les Françaises. Elles s'inclinent face aux Anglaises qui réalisent un 8e grand chelem d'affilée dans le tournoi des Six Nations. Les Bleus ont été battus 43 à 28 devant plus de 35 000 personnes. C'était au stade Atlantique de Bordeaux. C'est la fin de ce point sur l'actualité. Merci à tous de l'avoir suivi.

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1: Bonsoir à tous. Une dizaine de nouvelles victimes se sont manifestées auprès du parquet de Paris dans le cadre de l'affaire Epstein. C'est ce qu'a fait savoir la procureure ce dimanche. Au total, une vingtaine de victimes se sont manifestées, dont une dizaine qui n'étaient pas encore connues du parquet parisien. Il a ouvert une enquête pour traite d'êtres humains après la publication par le gouvernement américain de milliers de fichiers appartenant à Jeffrey Epstein. Les fouilles vont reprendre demain dans la forêt de Rouvray dans l'Yonne. Les enquêteurs espèrent découvrir les corps de 5 des disparus. Rue de Lyon, victime du tueur en série Émile Louis. Les recherches avaient été interrompues l'an dernier après le décès accidentel d'un gendarme. Émile Louis a été condamné à la prison à perpétuité pour les viols et les assassinats de 7 femmes. Il est décédé en détention en 2013. Gérald Darmanin se rend demain à Alger. Le ministre de la Justice veut rétablir les relations judiciaires entre les deux pays. Il sera question de criminalité organisée, de narcotrafic et de lutte contre le terrorisme. La situation du journaliste Christophe Glaise devrait aussi être évoquée. Le Français est détenu depuis un an en Algérie. L'épidémie du virus Ebola au Congo inquiète l'Organisation mondiale de la santé. L'OMS a déclenché une alerte internationale ce dimanche. Près de 90 décès ont été recensés dans le pays et des centaines de cas suspects. Le variant qui provoque cette épidémie a un taux de létalité élevé et il n'y a ni vaccin ni traitement. Le navire de croisière sur lequel s'est déclaré un foyer d'antivirus arrivera demain au port de Rotterdam aux Pays-Bas. 27 membres d'équipage et professionnels de santé sont toujours à bord du bateau qui transporte aussi le corps d'une Allemande qui a succombé au virus. Allez, on passe au sport avec un mot de rugby. Les Françaises s'inclinent 43 à 28 lors de la dernière journée du tournoi des Six Nations. 18e défaite de rang contre les Anglaises, sacrée pour la 8e fois dans le tournoi. Les Bleus terminent donc 2e de cette édition 2026. Voilà pour ce point sur l'actualité. Merci à tous de l'avoir suivi.
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1: Bonsoir à tous. Une centaine d'établissements scolaires parisiens visés par des enquêtes suite aux révélations de violences sexuelles. 84 écoles maternelles sont concernées, ainsi qu'une vingtaine d'écoles primaires et une dizaine de crèches, selon les chiffres de la procureure de Paris. Une convention citoyenne sur le périscolaire doit justement débuter ce lundi dans la capitale. Patrick Bruel réagit aux accusations portées contre lui par Flavie Flamand. « Cette histoire est fausse », écrit le chanteur dans un post publié sur Instagram. Il rappelle son droit à la présomption d'innocence. La journaliste Flavie Flamand a déposé une plainte pour viol pour des faits qui remonteraient à 1991. Face à la hausse des carburants, le Premier ministre présentera jeudi les nouvelles aides pour le mois de juin. Le gouvernement a mis en place des dispositifs ciblés au mois d'avril qui ont été prolongés et étendus en mai. Le prix de l'essence en France s'affichait au plus haut ce dimanche depuis le début de la guerre au Moyen-Orient. Gérald Darmanin se rend ce lundi à Alger. Le ministre de la Justice veut rétablir les relations judiciaires entre les deux pays. La situation du journaliste Christophe Glaize devrait aussi être évoquée. Le Français est détenu depuis un an en Algérie. L'épidémie du virus Ebola au Congo inquiète l'Organisation mondiale de la santé. L'OMS a déclenché une alerte internationale ce dimanche. Près de 90 décès ont été recensés dans le pays et des centaines de cas suspects. Le variant qui provoque cette épidémie a un taux de létalité élevé et il n'y a ni vaccin ni traitement. Le foot, c'était la dernière journée de Ligue 1 ce dimanche soir. C'est Nice qui disputera un barrage contre Saint-Etienne. En s'imposant à Lorient 2-0, le Havre est maintenu en Ligue 1, tout comme Auxerre, vainqueur à Lille 2-0. Et malgré leur défaite, les Lillois sont qualifiés en Ligue des Champions. Le match Nantes-Toulouse, lui, a été définitivement arrêté. Des supporters nantais ont envahi le terrain à la suite de jets de fumigène et d'objets. Le match a été interrompu à la 22e minute, puis définitivement clos sur décision de la préfecture. C'est la fin de cette édition. Merci de l'avoir suivie.

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1: Bonsoir à tous. Une dizaine de nouvelles victimes se sont manifestées auprès du parquet de Paris dans le cadre de l'affaire Epstein. C'est ce qu'a fait savoir la procureure ce dimanche. Au total, une vingtaine de victimes se sont manifestées, dont une dizaine qui n'étaient pas encore connues du parquet parisien. Il a ouvert une enquête pour traite d'êtres humains après la publication par le gouvernement américain de milliers de fichiers appartenant à Jeffrey Epstein. Les fouilles vont reprendre demain dans la forêt de Rouvray dans l'Yonne. Les enquêteurs espèrent découvrir les corps de 5 des disparus. Rue de Lyon, victime du tueur en série Émile Louis. Les recherches avaient été interrompues l'an dernier après le décès accidentel d'un gendarme. Émile Louis a été condamné à la prison à perpétuité pour les viols et les assassinats de 7 femmes. Il est décédé en détention en 2013. Gérald Darmanin se rend demain à Alger. Le ministre de la Justice veut rétablir les relations judiciaires entre les deux pays. Il sera question de criminalité organisée, de narcotrafic et de lutte contre le terrorisme. La situation du journaliste Christophe Glaise devrait aussi être évoquée. Le Français est détenu depuis un an en Algérie. L'épidémie du virus Ebola au Congo inquiète l'Organisation mondiale de la santé. L'OMS a déclenché une alerte internationale ce dimanche. Près de 90 décès ont été recensés dans le pays et des centaines de cas suspects. Le variant qui provoque cette épidémie a un taux de létalité élevé et il n'y a ni vaccin ni traitement. Le navire de croisière sur lequel s'est déclaré un foyer d'antivirus arrivera demain au port de Rotterdam aux Pays-Bas. 27 membres d'équipage et professionnels de santé sont toujours à bord du bateau qui transporte aussi le corps d'une Allemande qui a succombé au virus. Allez, on passe au sport avec un mot de rugby. Les Françaises s'inclinent 43 à 28 lors de la dernière journée du tournoi des Six Nations. 18e défaite de rang contre les Anglaises, sacrée pour la 8e fois dans le tournoi. Les Bleus terminent donc 2e de cette édition 2026. Voilà pour ce point sur l'actualité. Merci à tous de l'avoir suivi.
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1: Bonsoir à tous. Face à la hausse des carburants, le Premier ministre présentera jeudi les nouvelles aides pour le mois de juin. Le gouvernement a mis en place des dispositifs ciblés au mois d'avril qui ont été prolongés et étendus en mai. Le prix de l'essence en France s'affichait au plus haut ce dimanche depuis le début de la guerre au Moyen-Orient. Sur place, les Émirats arabes unis dénoncent une dangereuse escalade après une frappe de drone. Elle a provoqué un incendie aux abords d'une centrale nucléaire dans l'ouest du pays sans faire de blessés ni provoquer de hausse de la radioactivité. Le Qatar et l'Arabie Saoudite condamnent fermement cette attaque. De son côté, Donald Trump, lui, réitère ses menaces. Le président américain assure qu'il ne restera plus rien de l'Iran si Téhéran n'accepte pas un accord. Patrick Bruel réagit aux accusations portées contre lui par Flavie Flamand. « Cette histoire est fausse », écrit le chanteur dans un post publié sur Instagram. Il rappelle son droit à la présomption d'innocence. La journaliste Flavie Flamand a déposé une plainte pour viol pour des faits qui remonteraient à 1991. Une centaine d'établissements parisiens visés par des enquêtes suite aux révélations de violences sexuelles. 84 écoles maternelles sont concernées, ainsi qu'une vingtaine d'écoles primaires et une dizaine de crèches, selon les chiffres de la procureure de Paris. Une convention citoyenne sur le périscolaire doit justement débuter ce lundi dans la capitale. Le patron de Canal+ ne veut plus travailler avec les signataires d'une tribune contre Vincent Bolloré. La veille de l'ouverture du Festival de Cannes, 600 professionnels du cinéma ont signé cette tribune, dénonçant l'emprise de Vincent Bolloré sur le 7e art. Parmi eux, Juliette Binoche, Adèle Haenel, Jean-Pascal Zadi et le photographe Raymond Depardon. Le groupe Canal+ est le premier financeur du cinéma français. Et puis en rugby, pas de miracle pour les Françaises. Elles s'inclinent face aux Anglaises qui réalisent un 8e grand chelem d'affilée dans le tournoi des Six Nations. Les Bleus ont été battus 43 à 28 devant plus de 35 000 personnes. C'était au stade Atlantique de Bordeaux. C'est la fin de ce point sur l'actualité. Merci à tous de l'avoir suivi.
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